0: forte pression migratoire. Muriel Paradon.
1: Interrogé sur la crise migratoire à Ceuta, Emmanuel Macron commence par rendre hommage aux migrants qui ont perdu la vie en mer en essayant de rejoindre l'enclave espagnole fin juillet. Il rappelle ensuite la solidarité de la France avec l'Espagne, mais aussi la nécessité de protéger les frontières.
2: La réponse à ce qui s'est passé, ce n'est pas des invectives de court terme ou des mises au pilori. Solidarité européenne, responsabilité européenne. La mise en œuvre du pacte asile-migration qui nous permet d'être plus efficaces quand un tel événement arrive. La tenue de nos frontières communes et des politiques de retour bien organisées qu'on fait de manière concertée.
1: Pedro Sanchez, lui, est sommé de s'expliquer sur les rapports difficiles qu'il entretient avec le gouvernement local de Ceuta, dirigé par la droite. La communication est constante, assure le Premier ministre socialiste. Interrogé sur son intention ou non d'aller sur place prochainement avec le roi d'Espagne, il botte en touche. Nous vous enverrons un communiqué. Muriel Paradon, Madrid, RFI.
0: La deuxième journée de visite officielle du président Macron qui a été marquée par les excuses du Premier ministre espagnol après que le traité franco-espagnol a été rejeté par le Sénat. La Chambre haute espagnole s'oppose surtout à un article qui prévoit qu'un membre du gouvernement des deux pays soit invité au Conseil des ministres de l'autre au moins une fois tous les trois mois.
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0: Vous écoutez bien RFI, il est 2h06 à Paris, minuit 6 en temps universel. Le chantier de la méga raffinerie du groupe nigérian Dangote a été lancé en grande pompe ce mercredi dans le port de Lamu, sur la côte du nord-est du Kenya. Les présidents d'Ouganda, du Bénin, du Togo, ainsi que le Premier ministre éthiopien, ont fait le déplacement aux côtés du milliardaire Aliko Dangote et bien sûr du président du Kenya, William Ruto. Cette future raffinerie kényane devrait permettre de traiter 700 000 barils de pétrole brut par jour. Ces travaux doivent se conclure d'ici 2030 pour un coût d'environ 16 milliards de dollars. Projet salué comme historique. Alban Tiroir était notre envoyé spécial à Lamu.
4: C'est coiffé de casques bleus au bord de l'océan Indien qu'Aliko Dangote et le président William Ruto ont lancé la construction de la méga raffinerie. Pour le Nigérian, ce projet marque un nouveau chapitre dans l'industrialisation de l'Afrique.
5: Pendant trop longtemps, notre continent a été riche en ressources, mais pauvre en matière de création de valeur et de transformation. L'Afrique ne peut pas construire une prospérité durable en exportant ce qu'elle possède et en important ce dont elle a besoin. Nous devons créer davantage de valeur ici, chez nous, en Afrique. C'est la raison pour laquelle nous sommes réunis ici.
4: Le Kenya espère lancer sa production commerciale de pétrole brut en décembre. Elle sera bien inférieure aux capacités de la raffinerie, mais celle-ci pourra également être approvisionnée en brut depuis d'autres pays. Pour le président William Ruto, les enjeux sont importants. Le Kenya a, selon lui, dépensé plus de 4 milliards de dollars pour importer des produits pétroliers l'année dernière.
6: Une raffinerie ne fera pas disparaître cette facture du jour au lendemain. Mais ce chiffre montre pourquoi le Kenya et ses voisins doivent se doter de capacités de raffinage plus proches des marchés que nous desservons et développer de nouvelles industries autour de cette activité.
4: L'ONG Greenpeace s'inquiète toutefois des conséquences potentielles d'un tel projet sur l'écosystème marin de l'archipel de Lamu. Les impacts environnementaux et sociaux feront l'objet d'une évaluation rigoureuse, a affirmé William Ruto. Alban Tiroir, Lamu, RFI.
0: Et en France, pour terminer, le mouvement lycéen, qui a débuté il y a plus d'une semaine maintenant, semble prendre de l'ampleur. C'est la constatation faite par le ministre de l'Intérieur, Laurent Nunez lui-même, lors d'une conférence de presse ce mercredi en fin de journée à Paris. Le ministre a fait le bilan, constatant que 356 établissements étaient concernés par différentes sortes d'actions, que 83 policiers avaient été blessés et que 32 blessés sont à dénombrer parmi le personnel de l'éducation. Il y a eu également 625 interpellations et Laurent Nunez s'inquiète de la montée de la violence.
7: On a une montée de la violence assez significative avec des prises à partie des forces de sécurité intérieure, des atteintes aux biens également, des atteintes aux établissements. On a eu aujourd'hui des faits extrêmement graves qui ont été commis notamment à Lyon, hein, au lycée Lamartinière d'Hydrault. Il y a eu une intrusion par la violence dans un établissement avec de nombreuses dégradations qui ont été commises, ou encore dans un lycée à Rennes, où même chose, on a eu une intrusion et où des véhicules des personnels ont pu être incendiés. Donc on voit qu'il y a une montée en puissance de la violence, montée en puissance encore une fois, prise à partie des fonctionnaires, jets de projectiles, violence, dégradation, tentative de mise à feu, et ce qui s'apparente, hein, dans ces endroits-là, pour ces exactions-là, je le redis, hein, à ce qu'on appelle des violences urbaines.
0: Le ministre Nunez au micro RFI de Laurence Théo. C'est la fin de ce journal. Tout de suite, vous retrouvez Fais ton boucan. L'information revient dans 50 minutes et il est 2h10 ici à Paris.
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23: Voici l'actualité de ce mercredi 30 septembre 2026. On revient sur la journée de mobilisation qui avait lieu hier, une mobilisation nationale qui touchait évidemment aussi le département des Hautes-Pyrénées. Selon la Dépêche, ce sont entre 1000 et 1500 personnes qui auraient défilé dans les rues de Tarbes, dont un nombre non négligeable d'accompagnants des élèves en situation de handicap et d'assistants d'éducation. Ils manifestaient alors que leur vie quotidienne est de plus en plus difficile, citant des revenus atteignant 1 480 € net par mois pour un temps plein de 42 heures, sachant que la plupart sont en temps partiel. Des inquiétudes liées au pouvoir d'achat que rejoignent d'autres personnels, dont les personnels hospitaliers, mais il a été clairement déclaré que la mobilisation concernait également le manque de moyens, alors que la plupart des services publics sont en tension en raison du manque de personnel. Ainsi étaient également présents les sapeurs-pompiers du SDIS 65 qui dénonçaient pour leur part un manque de moyens conduisant à un épuisement des personnels. L'intersyndicale demande donc des moyens budgétaires en adéquation avec les besoins et une égalité d'accès aux services publics sur l'ensemble du territoire parce que défendre les agents publics, disent-ils, c'est défendre toute la population. Opération de nettoyage dans les espaces naturels, elle continue ses opérations de nettoyage. Après celle de Cotteret, organisée par l'association des Mountain Riders, qui avait réuni 80 participants sur le lac de Gaube, ainsi que sur les plateaux du Clot et de Gaillan le 19 septembre dernier, c'était samedi 26 septembre que des dizaines de bénévoles étaient réunis lors d'une opération rivière propre sur les berges de l'Adour. Résultat, plusieurs dizaines de mètres cubes de déchets ont été récoltés, sachant que certaines berges n'étaient pas accessibles. Cette opération a réuni les clubs Rotary de Tarbes, de Bigorre, mais aussi l'association Clean River, alors que la CIMAT se chargeait pour sa part de la gestion des déchets collectés. Après cette journée, les organisateurs espèrent que la prochaine édition verra plus de bénévoles et moins de déchets à ramasser. Un octobre rose plus masculin que la moyenne peut-être à Orgues, où une opération pour soutenir la lutte contre les cancers féminins mais aussi les cancers masculins aura lieu le 4 octobre prochain. C'est la commune qui a décidé de lancer ce premier MOVE, un événement solidaire inédit réalisé en collaboration avec la campagne de sensibilisation Movember, traditionnellement consacrée aux cancers masculins. Sera organisée une marche de 5 km au départ de la salle des fêtes avec la vente de t-shirts au prix de 10 euros. L'intégralité des sommes récoltées sera reversée à la lutte contre le cancer. Mais l'objectif de cette opération est également de sensibiliser à l'importance du dépistage lors de l'événement. Et puis, quelques propositions pour cette journée. On peut faire des dons aujourd'hui, mercredi, donc pour les journées portes ouvertes de Hamasa. Si vous avez des livres, des vêtements ou d'autres objets à donner, c'est aujourd'hui, donc entre 10h et 18h, que vous pourrez les déposer au tiers-lieu d'Hamasa. Tous seront ensuite vendus pendant le week-end du 3 et 4 octobre, date des journées portes ouvertes du tiers-lieu, et les bénéfices seront utilisés pour le fonctionnement du tiers-lieu. Plus d'informations en appelant au 06 25 36 03 66. 06 25 36 03 68. Et puis, on revient sur le festival Zéro Déchet. Mercredi, un nouveau sommet sera érigé au parc d'Argelès. Une montagne construite à partir de vêtements apportés à la recyclerie, mais non valorisables. Ce sera ensuite un pique-nique partagé à midi, puis le soir, le Repair Café à la Villa Suzanne permettra de réparer ses vêtements avec la Pléiade, l'outil en main, mais aussi les libristes bigourdants. Il me reste à vous souhaiter une excellente journée à l'écoute de Fréquence Luce.
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12: Trois dimanches d'octobre, trois vallées, un même fil rouge, le pastoralisme. Le tiers-lieu d'Azin, à Aucun, coordonne ce mois-ci le projet Pacte Pastoralisme, qui mêle spectacle vivant, déambulation et table ronde autour de la transmission des exploitations, de l'avenir de la filière laine et de l'impact du changement climatique sur l'élevage de nos montagnes. Céline Gouzon, facilitatrice au tiers-lieu d'Azin, est avec moi au téléphone pour en parler. Bonjour Céline.
13: Bonjour Caroline.
12: D'où vient cette idée? C'est quoi ce projet? Explique-nous un peu d'où ça vient.
13: Donc la thématique du pastoralisme, elle traverse un peu beaucoup des actions qui sont menées dans les vallées. Et cette année particulièrement parce que c'est l'année qui met en valeur les paysages culturels de l'agro-pastoralisme et toute cette culture-là pour l'UNESCO. Et ce projet, il vient en fait, il est porté par un projet européen qui s'appelle PACTE, donc dans le cadre d'un POCTEFA, donc porté aussi par la communauté de communes Pyrénées-Vallées des Gaves. Voilà. Et on est donc avec l'Abadial un peu en charge d'organiser une des facettes de ce projet qui englobe plusieurs thématiques, toujours sur le pastoralisme, mais sous différents angles. Et donc c'est dans ce cadre-là que nous organisons ces journées.
12: Alors pour ceux qui ne savent pas, parce que moi je ne savais pas au moment où tu me l'as dit, c'est quoi un POCTEFA ?
13: Un POCTEFA, c'est une subvention, un projet qui est transfrontalier, donc un projet européen qui va avoir des initiatives à la fois en France et en Espagne.
12: Qu'est-ce qui va se passer pendant ces trois journées exactement ?
13: Alors, ces trois journées, elles permettent d'aborder le pastoralisme sous différents angles, avec à chaque fois un spectacle vivant, une proposition avec une compagnie locale, une performance ou une déambulation autour de l'art plastique, donc de la laine, du feutrage de la laine, avec le collectif Tram, qui vient d'Oloron, et une table ronde qui va permettre à des professionnels du monde agricole ou associatifs sur ces thématiques pastorales et le public de se rencontrer et d'échanger sur des thématiques actuelles.
12: Pourquoi avoir choisi de mêler spectacle, déambulation et table ronde plutôt que juste un format classique de conférence et de débat?
13: Parce que l'idée, c'est aussi de voir que quand on parle de pastoralisme, il s'agit de tout un monde culturel qui a plein de choses à discuter, plein de choses à observer, il y a plein de manières de ressentir ça et ça permet aussi de croiser des publics qui seraient peut-être pas venus juste à la table ronde mais qui vont y être amenés par la déambulation, des gens qui seraient venus à la table ronde, de leur faire découvrir un spectacle vivant sur cette question-là. Donc on trouve que c'est une manière plus complète de s'attaquer à ce sujet-là.
12: Et c'est un peu pour la même raison que vous avez décidé de le faire dans trois endroits différents ?
13: Oui, complètement. Mais là, ce projet, comme je le disais, il est aussi porté par la Comcom, et donc il y a vraiment un intérêt à le faire circuler dans les vallées, à toucher les différents publics et à créer un lien autour de cette thématique-là.
12: Alors, le dimanche 4 octobre, on est à la salle des fêtes d'Aucun. On va parler de quoi ?
13: Alors, oui, donc dimanche 4 octobre, on se retrouve à 16h pour un spectacle de la compagnie Diagonale qui s'appelle Pastoral. Donc là, c'est une lecture théâtralisée et participative qui va traiter de ce sujet-là à travers plusieurs écrits, donc de Mireille Molouquet, Joseph Buisson et de Jacques Roumain. Donc une manière à la fois d'explorer différents points de vue sur le pastoralisme ici et à travers le monde. Ensuite, à 17h, on aura une table ronde sur l'avenir et la transmission dans le monde pastoral. Là, l'idée, c'est un peu de discuter de qu'est-ce qui se passe quand on est un exploitant agricole qui s'installe, soit parce qu'on reprend un projet qui était déjà dans la famille, soit parce qu'on arrive et qu'on construit un projet. Qu'est-ce qui se passe pour quelqu'un qui cède son projet à une autre personne? Qu'est-ce qui se passe au niveau de la population des agriculteurs dans le département? Il y a la Chambre d'agriculture qui sera là, la MSA, des agriculteurs. Donc voilà, c'est un peu discuté sur ces choses qui sont très actuelles parce qu'il va y avoir beaucoup de transmissions et il y a beaucoup de transmissions en ce moment d'exploitation. Donc comment ça se passe pour tous ces acteurs-là? Et ensuite, à 18h30, on pourra assister à la performance et à l'installation de Natacha Santos, donc comme je disais, qui vient du collectif Tram d'Oloron. Ça s'appelle Ossemberé, et là, elle nous fera découvrir tous les savoir-faire qu'elle travaille sous un angle artistique, quoi, sur la question de la laine.
12: Donc le dimanche 11 octobre, on change de vallée, et là, on part à Luce, sur un forum, et donc là, qui va parler justement de la laine encore une fois. Dis-moi, qu'est-ce qui va se passer?
13: Tout à fait. Donc à 15h30, on commence par le spectacle Erasmostas Historas, donc il y a un spectacle d'Hélène Force, Manuel Denis et Monique Huet. Erasmostas Historas, c'est un projet à plusieurs facettes aussi, qui mêle à la fois des témoignages que les filles ont récoltés dans nos vallées, des écrits de Mickaël de Camelac, donc qui est un écrivain du Val d'Azun, et aussi des contes. Donc avec ça, elle crée quelque chose qui permet à nouveau de toucher la sensibilité de la vie locale sous plusieurs angles. On enchaîne donc effectivement à 17h par une table ronde sur la question de l'avenir de la filière laine, donc entre le patrimoine artisanal et un avenir créatif. On se retrouvera avec différentes personnes qui travaillent autour de la laine avec différentes échelles. Il y aura la CARD, des artisans locaux et Natacha Santos qui est plus sur une approche artistique. Donc voilà comment ils observent eux cette filière qui est en pleine mutation, en plein renouveau. Qu'est-ce qui se passe pour eux? Quels sont les freins? Quels sont les leviers? Ils nous présenteront un peu leur travail. Et à 18h30, à nouveau une installation et performance de Natacha Santos qui s'appelle Habitat. Donc voilà, où elle parlera là du travail de la laine spécifiquement, des gestes du cardage de la fibre.
12: Super. Et la troisième date, on est sur le dimanche de la semaine d'après, donc le 18 octobre, à la Villa Suzanne, à Argelès. Et là, on parle de quoi?
13: Et là, tout à fait, on commence à 15h à la Villa Suzanne avec un spectacle qui s'appelle Bête, de la compagnie Histoire de Chanter, un nouveau spectacle participatif et musical sous forme de rencontre. Donc là, on va plus aller plus en profondeur sur la question du changement vécu par le monde pastoral, du changement de l'environnement à travers des paroles collectées, des paroles d'experts, des témoignages et des chants. Ensuite, à 16h, c'est Natacha à nouveau qui nous amène avec une déambulation qui s'appelle la colporteuse. On va déambuler dans Argelès. Alors, vous verrez, il y a tout un tas de petites surprises. Voilà, c'est quelque chose de très convivial et un peu festif, toujours autour de la thématique du patrimoine textile, pour se rendre à la Maison de la Montagne à 17h pour une table ronde sur le changement climatique et le pastoralisme. Là, on ira voilà, à nouveau plus dans des témoignages d'experts, de gens du monde agricole sur comment ça se passe dans le monde actuel de faire vivre le pastoralisme, quels sont les enjeux, quelles sont les initiatives aussi ici ou ailleurs pour adapter les métiers et le pastoralisme à ce changement climatique.
12: Alors, et en plus, c'est pas fini, parce qu'on a, vous avez aussi des veillées musicales qui vont s'étendre jusqu'au, des veillées pastorales qui vont s'étendre jusqu'au 3 décembre. Il y en a trois également. Donc, je vois le vendredi 2 octobre, le jeudi 22 octobre et le jeudi 3 décembre. Qu'est-ce que tu appelles veillée pastorale?
13: L'idée, là, c'était d'aller dans des lieux où il n'y a pas toujours forcément des spectacles. Par exemple, on va à Bierbord, à Ozous et à Cotteret. C'est des espaces où on propose à nouveau les trois spectacles dont je vous ai parlé. Le temps d'une veillée, ça permet de découvrir un lieu, un village, de passer du temps avec les artistes autour toujours de cette thématique pastorale. Donc effectivement, le 2 octobre, on va aller à la Dépanneuse, qui est un lieu installé à Vierbord où il y a un café associatif et une épicerie. Donc on y verra le spectacle pastoral de la compagnie Diagonale. Le 22 octobre, on se retrouve à 17h à la salle des fêtes d'Ouzouz pour deux choses. À 17h, on a la chance d'avoir René Capdeviel, qui est un habitant d'Ouzouz, un ancien maire et aussi un passionné d'histoire locale, qui va nous faire découvrir son village avec tout ce qu'il en sait. Et pour avoir passé du temps avec lui, il y a vraiment des choses très surprenantes à apprendre. À 18h, Erasmus Assistoras, donc d'Hélène Force, Manuel Denis et Monique Huet. Et la dernière date, donc, ça sera le 3 décembre à 18h30 au Théâtre de la Gare à Cotteret, où on verra Bête avec la compagnie Histoire de Chanter.
12: On peut dire un peu que ce sont des séances de rattrapage pour ceux qui n'ont pas pu venir les dimanches.
13: Oui, et puis c'est des temps un peu plus, intimistes, en soirée, donc ça va être une toute autre ambiance.
12: Une autre ambiance. Qu'est-ce que vous espérez concrètement de ce que ce projet change dans le regard porté sur le pastoralisme localement?
13: On espère déjà qu'il y ait une rencontre, vraiment, on espère vraiment que les gens vont jouer le jeu de venir, d'être curieux, et du coup de rencontrer des gens qui ont une autre approche sur le pastoralisme. Et puis aussi, montrer que c'est pas quelque chose de poussiéreux ou qui, enfin voilà, c'est quelque chose qui est très vivant, très actuel, qui est plein d'avenir aussi, et qu'il y a tout un tas de personnes qui travaillent sur cette thématique-là dans leur quotidien et comment faire ensemble aussi.
12: Et il y a un petit peu d'accompagnement musical avec tout ça, j'ai l'impression, non?
13: Et oui, le petit bonus, c'est qu'on va retrouver Chabi Pagola qui viendra proposer une expérience sonore donc sur les trois journées à Argelès, Luce et aucun. Pour plus d'informations, il ne faut pas hésiter à appeler le tiers du Dazon au 09 61 62 63 36. Entre autres, la balade à Ouzou sera sur inscription. Et si vous voulez retrouver tout ce que je vous ai raconté en ligne, sur le site de la Badiale, toutes les informations sont accessibles.
12: Donc, on le répète, tout ça, ça commence à partir du vendredi 2 octobre et ça se prolonge à partir tous les dimanches du 4 octobre, 11 octobre, 18 octobre jusqu'au 3 décembre. Donc, il y a trois tables rondes, il y a des spectacles, il y a des pots de l'amitié. Le but, c'est de rassembler les gens sur ce thème, ce grand thème qui est le pastoralisme, au centre du débat entre transmission, artisanat et adaptation au changement climatique. Merci beaucoup, Céline, d'avoir répondu à mes questions.
13: Merci, Caroline.
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2: Ce jeudi 1er octobre, le relief est accroché en matinée avec quelques pluies ou bruines faibles. L'après-midi, les nuages restent d'actualité sur les massifs avec quelques pluies. Et en cours de soirée, des averses présentes en Espagne pourraient s'approcher des sommets frontaliers avec quelques coups de tonnerre. Et même au cours de la nuit, tendance plutôt à l'amélioration avec des nuages élevés ou plus ou moins épais qui vont encore circuler. Cumul de pluie modeste pour l'épisode commencé la nuit précédente, de 2 à 4 mm en général, ce n'est pas grand-chose, éventuellement 5 voire 10 mm au niveau frontalier. Côté température, les maximales sont en baisse, 18 degrés en basse vallée, 13 degrés au mieux à 1500 mètres et 7 degrés à 2500 mètres sur les sommets. Vent de secteur ouest-sud-ouest le matin, de sud-ouest l'après-midi. Il est modéré le matin et pourra monter à 50 km/h en pointe. Et enfin, il sera un peu plus faible dans l'après-midi de ce 1er octobre.
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3: Connaissez-vous le tableau d'Edgar Degas, femme s'essuyant la nuque après le bain, que l'on peut voir au musée d'Orsay à Paris ? Mireille Lafitte a écrit une nouvelle sur ce tableau qui s'intitule « La chevelure de Clarisse » et que l'on peut trouver dans le recueil de nouvelles « Du pinceau à la plume » d'Edito, les éditions Oléronaises. Paul Vacher a pris la boîte de chocolat que sa fille vient de lui apporter. Comme chaque année depuis 8 ans à Noël, il a le droit à un assortiment de pralinés, ce qu'il aime. Elle a bien sûr choisi le plus grand format du magasin. Il en aura pour un moment, à raison de 2 bonbons par jour. Rien de nouveau cette année encore. Tout est comme d'habitude. De toute façon, il n'y a jamais eu grand-chose de nouveau dans la vie de Paul Vacher. Surtout depuis qu'il est à la retraite. 5 ans déjà. Son modeste pavillon, situé sur les hauteurs de Montreuil, est devenu trop grand depuis longtemps. Depuis que ses enfants, 2 garçons installés en Australie et sa fille restée, elle, à Paris, sont partis. Depuis aussi que sa femme est morte. 15 ans déjà. On ne le dirait pas, mais le temps finit par passer, malgré tout. Tous les ans, donc, sa fille lui porte une boîte de chocolat praliné pour Noël. Avec une reproduction de peinture célèbre sur le couvercle, il les collectionne. Il les découpe, les encadre, les accroche dans sa salle à manger. Il fait des puzzles aussi. Quand il les a finis, il les colle sur une planche taillée aux bonnes dimensions et il les met au mur. Tout ça, c'est en souvenir. Paul Vacher était gardien de musée. Cette année, sur la couverture de la boîte, la leçon de danse de Degas, il connaît. « Tu ne l'avais pas celle-là au moins ?» demande sa fille. Comme si elle ne le savait pas. Ou peut-être bien qu'elle l'achète au hasard, sans voir ce qu'il y a sur le couvercle, parce que au fond, elle s'en fiche pas mal. Non, elle a demandé ça comme ça, pour dire quelque chose, parce que elle n'a pas grand-chose d'autre à dire. Non, je ne l'avais pas. Et pourtant, c'est pas faute d'être célèbre. Sa réponse lui paraît idiote. Il se tait. Un long silence. Le père et la fille n'ont pas grand-chose de plus à se dire. Pas plus aujourd'hui qu'hier ou que l'année dernière. De toute façon, Paul Vacher est plutôt taiseux. Cela vient sans doute des longues heures qu'il a passées assis sur une chaise à surveiller les salles du musée. De temps en temps, il lui arrivait de donner le renseignement qu'on lui demandait, un visiteur perdu la plupart du temps. Mais on ne peut pas parler de conversation. Depuis son veuvage, sa vie n'a été en fait qu'un long silence. Pourtant aujourd'hui, il a envie de parler. Degas. Il y a eu une rétrospective au musée un jour, qui a duré 3 mois. Oh, te dire la date exacte, je ne pourrais pas. Ça doit être dans mes cartons, là-haut, dans le grenier. Tu sais que j'ai tout gardé. Ah, je sais, oui. Tu pourrais peut-être t'en débarrasser maintenant, non ? Rien ne presse, si. Attendez donc que je sois mort, tes frères et toi, pour faire le ménage. Mais qu'est-ce que tu vas garder, papa ? Tu ne vas pas me dire que tu t'intéresses encore à tous ces prospectus, ces dépliants, ces catalogues qui sont entassés au grenier ? Tu les lis parfois ?
4: Ça m'arrive.
3: Ah bon ? Un autre silence. Paul Vacher ouvre la boîte, prend un chocolat, en offre un à sa fille. C'est pour toi, papa.
4: Oh, prends donc, ne fais pas de manière, j'en aurai bien assez.
3: Il referme la boîte, s'attarde sur le couvercle. Pour en revenir à ce que je disais, il y a eu une rétrospective, Degas et le nu, ou le nu chez Degas, je sais plus au juste. C'est tout là-haut dans les papiers. Bref, comme je te l'ai dit, l'exposition a duré 3 mois. Et le premier jour d'ouverture au public, je vois arriver une jeune fille qui pousse une femme assise dans un fauteuil roulant. Très vieille cette femme, au moins 90 ans, si ce n'est pas plus. Toute ratatinée sur son fauteuil. Ridée, tu ne peux pas imaginer à quel point.
4: Mais malgré tout, bon pied, bon œil, comme on dit. Enfin, c'est l'impression qu'elle donnait. J'ai su plus tard qu'elle avait presque 100 ans et qu'elle avait toute sa tête. Donc, la jeune fille entre dans la salle que je surveillais. Elle se dirige sans hésiter vers une toile précise. Une femme, nue, de dos, assise sur le rebord d'une baignoire, en train de se sécher la tête avec une serviette. Un corps jeune, magnifique. Une chevelure rousse, longue et épaisse, de toute beauté. Un des nus exposé. Elle installe la vieille devant cette toile, se penche sur elle, lui dit quelque chose que je n'ai pas entendu, l'embrasse et quitte la salle. Eh bien, tu me croiras si tu veux, mais la vieille est restée là, de 2 heures à 4 heures de l'après-midi, à contempler ce portrait. À un moment donné, j'ai regardé si elle dormait, mais non ! Elle regardait toujours et parlait à voix basse. Tu comprenais ce qu'elle disait ? Non, je n'étais pas assez près. Mais je me suis un peu rapprochée pour lui demander si elle n'avait besoin de rien. Elle n'a pas répondu. Elle était peut-être sourde ou dingue ? Non, non, je te dis qu'elle avait toute sa tête. Elle voyait, elle entendait très bien. D'ailleurs, elle a levé une main qu'elle a remuée comme ça, pour me faire signe que non, elle n'avait besoin de rien. Je me suis quand même penchée un peu pour voir sa figure et je l'ai vue qui recommençait à parler toute seule. Mais je suis sûre qu'elle n'était pas folle et j'aurais bien voulu savoir ce qu'elle disait. Elle avait l'air de tenir une conversation avec quelqu'un. Et elle est restée comme ça jusqu'à ce que la jeune vienne la chercher. La même fille ? La même. Et tu ne lui as pas demandé qui elles étaient ? Non, pas sur le moment, et je ne vois pas au nom de quoi je lui aurais demandé. Ce n'est que plus tard, quand je l'ai revue, qu'elle m'a dit que la vieille femme était son arrière-grand-mère. Et encore, c'est par hasard que je l'ai revue, et que je lui ai posé quelques questions, parce qu'elle m'a intriguée, cette femme, tu peux me croire, quand tu penses qu'elle est venue tous les mercredis. Tous les samedis et tous les dimanches après-midi, de 14h à 16h, pendant 3 mois.

0: tu ne lui as jamais parlé. Tu ne l'as jamais demandé à la jeune pourquoi elle venait comme ça toutes les semaines.
1: Non. Après tout, chacun est libre.
0: Et elle ne regardait pas les autres tableaux.
1: Non. Que cette jeune femme sortant du bain. Et j'ai su pourquoi après. Mais vraiment par hasard, comme je te l'ai dit. J'étais dans le bus, après le boulot, et j'ai vu monter la jeune, pas loin de la Concorde. Elle est montée et elle s'est assise à côté de moi. Et tu me connais, je ne suis pas du genre à parler comme ça, de but en blanc, surtout à quelqu'un que je ne connais pas. Mais là, ça a été plus fort que moi. Il a fallu que je sache. Et je lui ai parlé. « Bonjour, mademoiselle, vous ne me reconnaissez pas ?»«
0: Non, non, je devrais. »
1: « Je suis surveillant au musée d'Orsay. »«
0: Ah, excusez-moi, mais... »«
1: Oui, c'est vrai, nous n'avons pas d'habitude qu'on nous remarque, nous autres surveillants. Les gens ne sont pas là pour nous, c'est pas vrai. Et puis, avec l'uniforme, nous nous ressemblons tous. Nous sommes quasiment transparents. » »«
0: Non, c'est que, enfin, il y avait la dame qui était dans le fauteuil. »«
1: Oui. » C'était mon arrière-grand-mère.
0: Vous savez qu'elle allait fêter ses 100 ans le mois prochain?
1: Elle est morte il y a 15 jours.
0: Oh, je suis désolée. Vous aviez l'air très proches toutes les deux, je me trompe?
1: Non, je l'aimais beaucoup. Elle me manque.
0: Je peux vous demander quelque chose?
1: Oui, bien sûr.
0: Pourquoi est-elle venue aussi souvent voir les deux gars?
1: Le Degas, vous voulez dire?
0: Le Degas, oui. Ça m'a intriguée, vous savez. Mais je n'ai jamais osé vous parler avant aujourd'hui.
1: Oh, je comprends. Elle regardait ce tableau et uniquement celui-là parce que cette femme s'essuyant la nuque après le bain, c'est elle.
0: Elle?
1: Votre...
0: Mon arrière-grand-mère, oui. Elle s'appelait Clarisse. Comme moi.
1: Elle avait 15 ans quand Degas lui a demandé de poser pour lui.
0: Inutile de vous dire que ses parents n'étaient pas d'accord. C'était une jeune fille de bonne famille. Ses parents étaient tous les deux professeurs à l'opéra. Sa mère enseignait le chant et son père était professeur de danse. Le même que celui qu'on voit sur le tableau des danseuses de Degas. Et quelquefois, les attendre. C'est là que le peintre, qui connaissait un peu ses parents, l'a rencontrée. Elle avait des cheveux magnifiques. C'est sans doute cela qui l'a attirée.
1: Vous avez les mêmes, mademoiselle.
0: Oh, pas tout à fait. Les miens sont d'un blond vénitien, exactement.
1: Ils sont très beaux, mais si je puis me permettre, ce serait mieux si vous ne les attachiez pas.
0: Pour ressembler au modèle?
1: On peut dire ça, oui. Finalement, les parents de Clarisse ont accepté puisque la talle est là.
0: Oh, ça ne s'est pas fait comme ça. Ses parents se sont laissés convaincre parce qu'ils étaient artistes. Et comprenait qu'il s'agissait d'une œuvre artistique. Mais sa mère a posé une condition. Elle assisterait à toutes les séances de pose et Clarisse resterait habillée jusqu'au dernier moment.
1: Elle riait tellement quand elle me le racontait.
0: Quand elle a appris qu'il allait y avoir une rétrospective sur le nu de Degas, elle m'a demandé de l'amener au musée les mercredis, les samedis et les dimanches après-midi et de la laisser seule devant sa toile. Elle était pourtant très fatiguée, mais sa demande ressemblait à une dernière volonté, alors je l'ai exaucée. Je savais que je lui faisais plaisir, mais avant de mourir...
1: Oui?
0: Elle s'est mise à pleurer, ce que je l'avais jamais vu faire. J'ai eu un si beau corps, ma chérie, de si beaux cheveux, et regarde ce que le temps a fait de moi. Ces vieilles mains toutes tordues, cette peau toute tachée, ces cheveux si rares et si ternes, ces jambes mortes et ce corps détruit. On ne devrait pas devenir aussi vieux et aussi abîmé. Ne laisse pas le temps avoir raison de toi comme ça, ma chérie. Ne laisse pas le temps. C'était si ce chagrin.
1: Quand elle regardait le tableau, on aurait dit qu'elle parlait à quelqu'un.
0: En fait, elle récitait un poème de Baudelaire qu'elle adorait, à une mendiante rousse.
1: À une mendiante rousse?
0: Oui, excusez-moi, c'est là que je descends. Au revoir, monsieur.
1: Au revoir, mademoiselle, et merci d'avoir répondu à mes questions. Venez me voir de temps en temps au musée. Elle est venue ? Non. Je ne sais pas si elle m'a entendu quand j'ai dit ça. Elle était déjà sur le trottoir. Par contre, j'ai acheté les fleurs du mal de Baudelaire et j'y ai trouvé à une mendiante rousse. Et sa fille, éberluée, l'entend réciter les derniers vers du poème. Va donc, sans autre ornement, parfum, perle, diamant, que ta maigre nudité, ô ma beauté. Ce que Paul Vacher ne dit pas à sa fille, c'est qu'au moment où il a regardé par la fenêtre du bus, la jeune fille s'est retournée, lui a fait un petit signe de la main et a défait le lien qui retenait ses longs cheveux. Dans le soleil couchant, ils ont brillé comme de l'or. Non, ce tableau-là, il le garde pour lui.
2: C'était « La chevelure de Clarisse » de Mireille Lafitte, lue par Corinne Timmer, mise en monde par Gilles Lagoutte pour l'émission « Veux-tu que je te lise ?» Vous avez pu écouter Richard Cochiant, « La main du peintre » et pour finir, France Gall, Cézanne Pain. À la semaine prochaine.

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3: Il est 4h en temps universel, 5h à Niamey, 6h à Paris. Et vous êtes sur Radio France Internationale, le journal est présenté par Gaëtan Plenet. Bonjour Gaëtan.
4: Bonjour Edouard, bonjour à tous.
3: Nous sommes le jeudi 1er octobre. Cela fait un mois que l'on est sans nouvelles du journaliste nigérien Moussa Kaka.
4: Oui, aucun signe de vie, sa famille s'inquiète évidemment. Reporters sans frontières aussi, évoquant une disparition forcée et affirmant que les autorités militaires de Niamey pourraient être derrière cette disparition. À la une également, une tentative d'attaque djihadiste. C'est en tout cas ainsi qu'Israël qualifie l'incident d'hier après le déroutement d'un vol reliant Dubaï à Tel Aviv. La compagnie aérienne Fly Dubaï appelle, elle, à éviter toute spéculation alors que l'enquête commence seulement. On va faire le point dans ce journal. On va parler aussi de la guerre en Ukraine avec des frappes russes meurtrières hier. Elles ont notamment visé des infrastructures énergétiques dans la capitale Kiev. Javier Milei, qui est en France, le président argentin, part à la chasse aux investisseurs. Naïma Moutchou fait la même chose. La ministre française est à l'initiative du sommet Choose Outre-mer qui se tient aujourd'hui à Paris. Objectif, mettre en avant l'attractivité des territoires ultramarins. Un mois maintenant que l'on se pose chaque jour, chaque heure, cette question. Où est passé Moussa Kaka, ce journaliste nigérien que vous avez pu entendre raconter à l'actualité de son pays pendant de nombreuses années sur notre antenne, n'a plus donné signe de vie depuis le 31 août dernier. Ce jour-là, vers 19h, heure locale, il quitte les locaux de la radio-télévision Saraounia qu'il dirige à Niamey pour rentrer chez lui. Mais il n'y est jamais arrivé. Depuis, ni sa famille, ni son avocat n'ont eu aucun contact avec lui. Les autorités nigériennes n'ont jamais communiqué sur sa situation. Reporters sans frontières évoque une disparition forcée et dit avoir de bonnes raisons de penser que les autorités militaires de Niamey y sont pour quelque chose. Ça fait donc un mois que des voix s'élèvent dans le monde entier pour demander une enquête et des réponses. Chivis Chivuadi est le secrétaire général de l'organisation Journalistes en danger en RDC.
5: Journalistes en danger, j'ai été très préoccupé effectivement par la disparition depuis un mois de notre confrère Moussa Kaka qui est l'une des plus grandes figures du journalisme dans son pays, le Niger, mais aussi ailleurs en Afrique. Ce qui est le plus troublant dans cette affaire, c'est effectivement le silence des autorités nigériennes qui n'ont jamais communiqué sur cette disparition, ni même annoncé une enquête. Nous savons que Moussa Kaka a souvent été persécuté dans son pays, le Niger, à cause de son travail. Ceux qui sont derrière cette disparition ont sans doute voulu faire taire une voix qui dérange. Alors il faut que tout le monde se mobilise, que tous les journalistes nigériens et partout ailleurs en Afrique se mobilisent, que tous les défenseurs de la liberté et la presse et ceux qui prônent la démocratie se mobilisent pour que Moussa Kaka ne tombe dans l'oubli et qu'il soit retrouvé au plus vite.
4: Des propos recueillis par Magali Lagrange, inquiétude évidemment partagée par Alioune Tine, le fondateur d'Africa Jom, un groupe de réflexion sur la démocratie et la sécurité en Afrique. Il sera notre invité de la rédaction africaine ce matin, interview à écouter aux alentours de 5h45 en temps universel. Les combats étaient violents hier à Korem en Éthiopie, une localité à une centaine de kilomètres de Mekele, la capitale du Tigré. La contre-offensive menée par l'armée fédérale contre les rebelles de la nouvelle alliance du TPLF se poursuit et ses troupes fédérales progressent de plus en plus vers le nord de la région. Les combats frappent aussi la région Afar. Plusieurs sources humanitaires parlent de 100 000 déplacés, même s'il est très difficile d'établir des bilans précis en raison du manque de communication. C'est très flou aussi en ce qui concerne l'incident survenu hier lors du vol de la compagnie Fly Dubaï entre la capitale des Émirats Arabes Unis et Tel Aviv. Fly Dubaï qui appelle le temps de l'enquête à s'abstenir de toute spéculation prématurée. Mais Israël n'attend pas et dénonce une tentative d'attaque djihadiste, affirmant que le pilote aurait poignardé le commandant de bord pour provoquer un crash. Le copilote aurait donc poignardé le commandant de bord, c'est ce que dit Israël. Ce que l'on sait avec certitude, c'est que l'appareil a dû atterrir en urgence en Arabie Saoudite. Les passagers vont bien, ils ont pu être rapatriés en Israël en début de soirée, Sofia Katsenkova.
6: Dans cette vidéo diffusée sur les réseaux sociaux, le premier ministre israélien accueille Yaniv. Il prend le passager dans ses bras. Vêtements recouverts de sang, cet homme explique aux dirigeants israéliens qu'il aurait aidé à maîtriser l'assaillant dans le cockpit. Sur X, le premier ministre salue aussi le commandant de bord d'origine indienne. Selon son récit, le pilote aurait été poignardé par son copilote d'origine omanaise qui voulait faire s'écraser l'appareil. Hospitalisé en Arabie Saoudite, le pilote indien serait dans un état stable. Le copilote, lui, aurait été interrogé par les autorités saoudiennes. La diplomatie israélienne affirme que cette attaque présumée visait à saper les relations avec les Émirats, normalisées depuis 2020. Le ministre de la Défense israélienne, lui, a dénoncé une tentative d'attaque djihadiste. Mais pour l'instant, ni Fly Dubai ni les autorités saoudiennes n'ont confirmé cette hypothèse. La compagnie aérienne a suspendu ses vols avec Israël pendant la poursuite de l'enquête.
4: La précision de Sofia Katsenkova, le premier ministre indien Narendra Modi a lui qualifié de héros son ressortissant qui pilotait donc l'avion et qui aurait été poignardé. Face au plus grand danger et malgré de graves blessures, il a fait preuve d'un immense courage et d'une détermination inébranlable pour protéger la vie des autres, estime-t-il. Le président américain Donald Trump dit lui avoir échangé avec son allié israélien Benjamin Netanyahou. Il parle d'une histoire incroyable sans pour autant se prononcer sur la nature de l'incident. Le festival saoudien Soundstorm n'aura pas lieu, en tout cas pas les 3 et 4 décembre comme prévu. Riyad annonce dans un email envoyé aux participants reporter l'édition 2026. Il y a un mois déjà, les Émirats avaient fait de même avec un concert de Christina Aguilera. Même chose pour un festival prévu à Abu Dhabi, alors que les pays de la région ont été pris pour cible ces derniers mois en pleine guerre au Proche et au Moyen-Orient. La guerre, c'est aussi en Ukraine où des infrastructures énergétiques ont été visées par les frappes russes hier à Kiev. C'est une première depuis l'hiver dernier. Au moins 4 personnes ont été tuées dans ces frappes qui ont aussi ciblé un immeuble. 3 autres personnes ont péri dans d'autres attaques dans le reste du pays, selon Volodymyr Zelensky. Le président ukrainien qui a jeté un pavé dans la mare la semaine dernière et qui a fâché Séoul. Rappelez-vous, il a révélé que 2 soldats nord-coréens capturés en Ukraine avaient été renvoyés mi-septembre vers la Corée du Sud, qui aurait pourtant préféré que ce transfert de prisonniers reste secret. Nicolas Feldman à Séoul, ça fait beaucoup réagir. Certains dénoncent une manœuvre de Kiev pour inciter la Corée du Sud à lui vendre des armes.
7: Devant les journalistes, le député de l'opposition Yo Yong-ha est venu mettre les choses au clair. Non, le renvoi vers Séoul des 2 soldats nord-coréens capturés en Ukraine ne s'accompagnait d'aucune contrepartie. Pire, accuse le parlementaire, révéler cette affaire relève d'un coup de pression de la part de Kiev.
8: Notre agence de renseignement estime que la décision du président Zelensky de rendre publique de manière unilatérale l'opération de rapatriement des prisonniers de guerre avait une motivation. L'Ukraine espérait que l'envoi de ces prisonniers susciterait en Corée du Sud un élan d'opinion favorable à la fourniture d'armes et d'autres formes de soutien à l'Ukraine.
7: Car depuis le début de la guerre en Ukraine, Kiev pousse pour que la Corée du Sud, devenue un important producteur d'armes, s'implique directement à ses côtés, mais rien n'y fait, malgré l'engagement croissant du voisin du Nord dans le conflit aux côtés de la Russie. Séoul reste ferme, pas question de livrer des armes létales à un pays en guerre. Depuis 2022, la Corée du Sud se limite à l'envoi d'équipements militaires à des pays alliés de Kiev et se contente de livrer à l'Ukraine de l'aide humanitaire, financière et des armes non létales comme du matériel de déminage.
4: Un sujet signé Nicolas Feldman. Aux États-Unis, l'exécution pourrait avoir lieu dans les prochaines minutes, celle de Christa Pike, qui pourrait devenir la première femme mise à mort depuis plus de 200 ans dans l'État du Tennessee. Elle avait été condamnée à la peine capitale pour le meurtre en 1995 d'une de ses amies. Depuis, elle attend dans le couloir de la mort, à moins d'un nouveau rebondissement, comme ce fut le cas hier. Une cour d'appel fédérale avait d'abord suspendu in extremis cette exécution avant que la Cour suprême américaine ne l'autorise finalement. On continue évidemment à suivre cette situation sur RFI. Javier Milei est en France. Le président argentin est arrivé hier. Il doit rencontrer tout à l'heure son homologue français Emmanuel Macron. Ils auront a priori beaucoup de choses à se dire sur l'accord commercial avec les pays du Mercosur, sur l'Union européenne, sur l'ONU ou encore sur le dossier des îles Malouines, avec de nombreux sujets de désaccord entre les deux pays. Leur rencontre sera suivie d'un échange avec des acteurs économiques. Et puis Javier Milei doit aussi s'exprimer au siège de l'OCDE, l'Organisation de coopération et de développement économique, où il doit y présider un forum d'affaires. Claire Fage, le chef de l'État argentin, veut vanter aux entrepreneurs les opportunités d'investissement dans son pays, en particulier dans les domaines énergétiques et miniers.
9: Après New York, Javier Milei vient vendre l'argent
6: argentine à Paris. Le choix n'est pas anodin. Le président argentin est en délicatesse avec Londres et Madrid. Et la capitale française abrite le siège de l'OCDE dont l'Argentine souhaite devenir membre avec le soutien de la France. Le président Milei veut attirer les investisseurs dans les secteurs extractifs pour générer des revenus face au déclin manufacturier en Argentine. Des centaines de milliers d'emplois ont été perdus en moins de 3 ans. Le secteur des hydrocarbures sera mis en avant. Il est en plein boom porté par la flambée des cours mondiaux. Total, le géant français du secteur est déjà le premier producteur privé de gaz dans le pays sud-américain. Mais les projets se multiplient, notamment de liquéfaction du gaz de schiste de Vaca Muerta en Patagonie. L'événement argentin est une initiative du président Milei, insiste-t-on à l'Élysée, mais la France souhaite aussi maximiser ses intérêts dans un pays important économiquement avec 250 entreprises françaises et stratégiquement pour l'approvisionnement en métaux et minerais. Le groupe français Eramet opère déjà une mine de lithium dans le nord argentin, mais il cherche de nouveaux investisseurs.
4: Claire Fage, en France, c'est aujourd'hui que le gouvernement doit dévoiler son budget 2027. On va suivre ça évidemment et c'est aussi aujourd'hui qu'il lance Choose Outre-mer, un sommet organisé à la Banque de France à l'initiative de la ministre Naïma Moutchou pour rassembler les acteurs économiques et les investisseurs afin d'encourager des projets et le développement des territoires ultramarins. L'idée, c'est en fait de l'affirmer, hein, ces territoires sont attractifs, il y a des opportunités d'emploi. Un message qui résonne particulièrement à La Réunion alors que de plus en plus d'habitants qui avaient quitté l'île décident d'y revenir pour participer eux aussi au développement de leur territoire. Reportage de Lou La Fourmi.
9: Loïc a grandi à Saint-Paul et c'est ici qu'on le retrouve. Après 12 ans en Hexagone, le Réunionnais et sa compagne sont rentrés en 2024.
10: On rentrait à La Réunion pour les fêtes de Noël et au fur et à mesure, le déchirement se faisait avec la famille. C'était de plus en plus compliqué. On a décidé de prendre un conteneur, de faire nos affaires et de rentrer à La Réunion.
9: Le développeur informatique pense trouver facilement un emploi. Mais la réalité est plus compliquée. Il finit par participer à un job dating organisé par l'association réunionnais de retour au pays. Et c'est ainsi qu'il trouve.
10: J'ai fait un an de contrat, vraiment top, parce que ça m'a permis de me remettre dans l'écosystème local et de retrouver mes marques.
9: Réunionnais de retour au pays aide donc à recréer du réseau, mais aussi à anticiper les difficultés comme le coût de la vie et des loyers, ou encore à s'adapter au marché local. Et les demandes sont de plus en plus nombreuses, indique Nadia, secrétaire de l'association revenue elle il y a 6 ans.
11: J'avais beaucoup repoussé, je me disais non, jamais je rentrerai, il n'y a pas de boulot, parce qu'on on nous a souvent dit ça, il n'y a pas de travail à La Réunion, si vous avez fait des études, restez là où vous êtes. Mais en fait, il y a du boulot pour tout le monde et il faut prendre ce risque-là de le faire.
9: Malgré les difficultés du marché de l'emploi dans le département, une enquête de l'association montre que 42% des réunionnais rentrés trouvent un emploi dans les 6 mois. Lola Fourmi, La Réunion, RFI.
4: Merci d'écouter RFI, 6h12 à Paris.
2: Gaëtan Plenet.
4: Le retour de l'actualité africaine dans 18 minutes. D'ici là, on sera à New York avec la prestigieuse université Cornell qui est au cœur d'un scandale après le viol collectif d'une étudiante. L'enquête a été rouverte et les sanctions prises jusqu'ici par l'établissement sont jugées comme étant particulièrement légères compte tenu de la gravité des faits. L'acteur et chanteur français Lambert Wilson sera notre invité culture ce matin. Il est le parrain de la 30e édition des Journées Ravel près de Paris, un festival qui rend hommage au célèbre compositeur du boléro.
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12: Hier, au lendemain d'une manifestation de l'opposition dont la répression...
13: Bonjour Josué.

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3: Ce jeudi, à la Maison du Parc et de la Vallée de Luz-Saint-Sauveur, se joue un spectacle qui s'appelle Antigone. Antigone, vous connaissez tous cette pièce de théâtre, mais aujourd'hui, c'est la compagnie La Boîte à Jouer qui est venue spécialement pour faire cette pièce, qui nous raconte comment est née cette pièce dans leur compagnie, pourquoi est-ce qu'elle est un peu plus différente de ce qui se passe habituellement dans une pièce de théâtre de ce genre-là. Bonjour à Carla et bonjour à Victor.
4: Bonjour.
3: Alors déjà, pour commencer, est-ce que vous pouvez nous parler tout simplement de votre compagnie ?
4: Je commence.
3: Vas-y.
4: Allez. Alors, La Boîte à Jouer, c'est une compagnie de théâtre qui est basée à Condon depuis 1990. Et c'est une association qui regroupe une compagnie de théâtre professionnelle et une école d'art dramatique avec des cours de théâtre pour les enfants, les ados, les adultes. Et la partie compagnie professionnelle est axée sur deux choses principalement. Un festival d'été sur 5 semaines juillet-août dans le Gers. Et ensuite, tout le reste de l'année, on tourne partout où on veut de nous, que ce soit dans le Gers, dans le Grand Sud-Ouest ou même en France ou à l'étranger. Et avec quand même une particularité, c'est d'amener le théâtre dans un milieu rural et donc pas forcément dans des lieux faits pour le théâtre et voilà, ramener le théâtre au plus près des habitants, on va dire.
3: Antigone, tout le monde connaît ce nom, tout le monde, entre guillemets, connaît un peu la pièce. La boîte à jouer, elle a un univers un peu particulier. Quand on regarde un peu sur votre site internet, on voit que sur les affiches de spectacle, on est très sur, un peu comme sur des affiches de films.
5: Ouais.
3: Vous faites vraiment, la dernière affiche que je viens de voir, on est vraiment une affiche de film avec Al Pacino. C'est vraiment assez.
5: Ça, c'est parce qu'on est un très bon graphiste.
3: Donc ça donne en vrai cette impression que le théâtre devient vraiment quelque chose d'un peu plus populaire que ce pourrait être normalement. Parce qu'Antigone, c'est quand même pas une pièce très gaie au final.
5: C'est une tragédie à la base.
3: Comment vous faites pour que cette pièce, on ait envie de la voir?
5: Je te laisse la parole, c'est toi le metteur en scène.
3: Car là, la
4: pensée est facile. Oui, en fait, Antigone, c'est une pièce qui date de l'Antiquité. La première version, c'est Sophocle. Et ensuite, à chaque époque, il y a de très nombreux auteurs qui sont emparés de ce thème-là, de cette pièce, et qui l'ont réécrite en fonction de leur époque et qui sont souvent servis de leur quotidien, de leur univers direct pour réécrire la pièce. Par exemple, une des versions les plus connues, c'est celle de Jean Anouilh, qui vient poser dans l'univers des fascismes de la Seconde Guerre mondiale. Voilà, on est sur des choses comme ça.
3: C'est la version qu'on apprend à l'école.
4: C'est la version qu'on apprend à l'école, mais en fouillant, je me suis rendu compte que Jean Cocteau en avait fait une, que Bertolt Brecht en avait fait une, qu'il y avait de nombreuses adaptations en roman, en bande dessinée. Et en fait, c'est une des pièces, un des mythes qui a été le plus réécrit. Et un jour, parce qu'avec Carla, on est collègues et on est aussi ensemble dans la vie. Et donc, je suis rentré à la maison le soir et je lui ai dit, je crois que je fais une connerie, je suis en train de réécrire Antigone. Et elle m'a dit, c'est pas une connerie, si t'as envie, fais-le. Et donc, je me suis projeté dans cette écriture en me disant, en toute modestie, je vais essayer de me glisser dans cette tradition et de proposer ma propre version. Mais en s'intéressant un petit peu au personnage d'Antigone en le remettant au cœur. C'est vrai que toutes les versions qu'on a eues jusqu'à présent, c'est souvent des auteurs masculins qui ont écrit cette pièce, qui est censée être une pièce autour d'une femme, autour d'Antigone, et qui la plupart du temps est quand même une problématique d'homme, quoi. Donc Créon prend beaucoup de place, c'est le roi, c'est l'autorité, c'est etc. Moi, j'ai voulu remettre vraiment le personnage d'Antigone au centre, et c'est pour ça que je me suis entouré de beaucoup de femmes aussi autour dans ce spectacle. Et donc les particularités, nous, c'est quoi? C'est qu'on suit le personnage d'Antigone avant la tragédie. Donc la tragédie d'Antigone, pour faire simple, elle a deux frères jumeaux qui doivent se partager le trône. Bien sûr, ça capote, aucun des deux ne veut rendre le trône au bout de 6 mois, donc ils se foutent sur la gueule, et il y en a un des deux qui tue l'autre. Sauf que, non, ils s'entretuent, pardon. Et le nouveau roi, qui est leur oncle, décide d'enterrer un des deux frères, qui est jugé comme étant le bon, celui qui a défendu la cité, et de laisser pourrir l'autre aux portes de la ville, parce que lui, c'est le traître et qu'on veut pas de lui. Et donc Antigone décide, malgré la loi royale, d'aller enterrer, rendre les honneurs à son frère qui est laissé en train d'être pourri et mangé par les vautours et les chacals. Et ça, c'est la tragédie d'Antigone. Et habituellement, les pièces commencent par ce nœud-là. Et
3: moi, j'ai
4: voulu
3: prendre
4: le personnage un peu avant. Voilà. J'ai voulu prendre le personnage avant. Antigone, c'est la fille du roi. C'est la fille d'Œdipe. Tout va bien. Elle vit dans le palais. Elle n'a pas faim. Elle n'a pas froid. Elle n'a pas de soucis d'argent. Mais par contre, à Thèbes, la colère gronde, quoi. Le peuple, ils ont la dalle. Ils bossent toute la journée pour pas grand-chose. On sent que la révolte est là. Mais Antigone, quand le peuple lui demande de porter leur voix, elle fait pas grand-chose, quoi, parce qu'elle se sent pas légitime pour porter ces revendications-là. Et c'était toute la question de l'injustice, parce que tout d'un coup, quand l'injustice lui tombe sur le coin du nez avec l'injustice de ses deux frères, elle voudrait que l'injustice soit universelle. Et c'est un petit peu notre cas à tous, quoi. La misère des autres, on la regarde de loin. Des fois, on est un petit peu, on est un petit peu attristé, mais c'est loin. Mais quand ça nous tombe sur nos épaules, on voudrait que l'injustice soit tout d'un coup universelle. Donc c'était cette quête, ce personnage-là qui évolue tout au long de la pièce, avec donc une partie, on pourrait dire un préquel, presque. presque, donc quelque chose d'assez cinématographique au final, qui est posé. Et ensuite, on retrouve la tragédie telle qu'on pourrait la connaître si on aime le théâtre et cette pièce. Mais même quelqu'un qui s'intéresse pas au théâtre, je pense, peut y retrouver, parce que ce qu'on aime bien faire, justement, tu parlais tout à l'heure du côté très cinéma, je pense que cette pièce, et c'est amené par la tragédie, c'est un côté Netflix, quoi. C'est un côté série. C'est que des trahisons, que des histoires de comment on pourrait dire, de trahison, d'adultère.
3: Il y a un véritable suspense dans cette histoire.
4: Ouais, il y a un suspense.
5: Ouais. Je pense que ça fait partie des plus beaux retours qu'on a eu, parce que tout à l'heure on parlait de la version d'Anouilh qui est encore aujourd'hui étudiée en collège, et dans le public on a eu beaucoup de très jeunes, des collégiennes, des lycéens qui sont souvent venus par force parce qu'ils étaient en vacances chez papi et mamie et que si tu vas au théâtre, et qui voulaient pas parce que flemme, je l'ai bossé en cours et j'aime pas ça, quoi. Et en fait, nous, à chaque fois, c'était super parce qu'ils sont ressortis avec des étoiles plein les yeux. Et nous, on a fait ce constat-là, que des séries qui cartonnent aujourd'hui, comme par exemple Game of Thrones, ils n'ont rien inventé. Ils couchent tous ensemble, ils s'entretuent tous, c'est une question de pouvoir. Et Antigone, c'est exactement ça. Et nous, Victor, dans sa mise en scène et même dans son écriture de base, il a pris on n'a pas envie de le monter comme une tragédie où on déclame ça et c'est super lent. Et du coup, il y a un côté un peu plus spectaculaire, tout en gardant le fil rouge dans Antigone et l'histoire, et je pense que c'est ça aussi qui fait que ça marche avec tous les publics.
4: Et puis dans une tragédie, il y a toujours des personnages comiques aussi, parce que tout d'un coup le rire fait du bien et permet de se reconcentrer et permet de digérer le côté tragique qu'il y a eu juste avant,
3: de souffler un petit peu.
4: Exactement. Donc en fait on oscille entre plein d'émotions et
5: rire et pleurs.
4: Il y a une dame, je sais pas, elle devait avoir peut-être autour de 80 ans, qui est un jour sortie de notre spectacle, c'était une des premières qu'on donnait, et elle m'est tombée dans les bras, elle pleurait, cette femme, et ça m'a fait c'était magnifique ce moment, parce que je la connaissais pas, et elle a parfaitement résumé la pièce. Je lui ai dit, c'est le plus beau compliment que vous pouvez me faire. Elle m'a dit, dans votre spectacle on rit, on pleure, on réfléchit. Et je lui dis, écoutez,
5: on rit, on réfléchit et on pleure.
4: Et on pleure. Ouais. Et je lui dis, c'est exactement ce qu'on voulait, parce que voilà, ça, on rit parce que la comédie fait du bien, on pleure parce que le destin des personnages est tragique, et puis on réfléchit parce qu'on a essayé de le faire justement parler avec notre époque, avec la politique dans le sens le plus noble du terme et dans le sens le plus bas aussi du terme, parce que voilà, le roi Créon, c'est pas terrible ce qu'il fait, et puis Antigone, il y a tout le côté aussi de désobéissance civile, il y a tout le côté de l'injustice. Enfin, il y a plein de questions qui rentrent en résonance avec ce qu'on vit.
3: Une vraie question féministe sur la scène. Vous êtes combien sur scène, justement?
4: Alors, on est 11 sur scène et on est 12 dans l'équipe, parce qu'on a un technicien aussi qui nous suit sur le spectacle.
5: Après, ce spectacle, il a une petite particularité dans la mise en scène et dans la scénographie. C'est pour ça aussi qu'on le joue au Verger et non à la Maison de la Vallée, comme des pièces classiques, entre gros guillemets. La mise en scène, elle est circulaire. C'est-à-dire que nous, on joue au centre, on a une toute petite scène carrée, le public est tout autour, et on vient jouer sur cette scène centrale et entre le public. Et ça, pour les spectateurs, c'est très chouette, parce que ça les met vraiment au cœur de l'action. Et puis, tantôt, ils font partie du peuple. Et puis après, la scène d'après, en fait, non, ils font partie de la royauté. Avec de temps en temps, d'après le retour qu'on a eu, cette sensation d'assister à des scènes qu'ils ne devraient pas voir. Et ça c'est très cool. Je pense que c'est perturbant pour nous en tant que comédiens. C'est un chouette exercice, parce qu'on n'est pas habitué et que vraiment on joue, on a la personne, ses genoux, elles sont à 50 cm de nous, quoi. Donc il faut vraiment être tout le temps en jeu, et surtout qu'on est beaucoup tous au plateau. Et pour le public, c'est assez perturbant, parce qu'ils sont pas habitués à voir ça.
3: Alors si cette scène, elle est vraiment centrale, où il y a aucun... comment vous faites pour changer justement de milieu au niveau de votre scénographie quand vous changez de pièce de théâtre?
5: Je te laisse parler du Trivial Poursuite.
4: En fait, oui, c'est ça. On aime bien donner l'image de la pièce du Trivial Poursuite, avec ces camemberts qu'il faut remplir en donnant les bonnes réponses. Bon, en gros, les camemberts, c'est le public, et les séparations entre les camemberts, c'est autant d'allées qui vont permettre aux comédiens de bouger. Donc en fait, on joue au centre, on joue au milieu du public, on joue derrière le public. Certains comédiens se cachent dans le public. Alors je rassure, pour les plus stressés, personne n'est tiré au sort dans le public pour monter sur scène.
5: Vous avez pas besoin de parler, voilà. Ou
4: quoi. Mais en tout cas, on casse le quatrième mur, on invite le public à prendre partie dans ce spectacle. C'est-à-dire que tout d'un coup, on se retrouve à devoir applaudir le roi, ou à devoir applaudir le peuple, à devoir soutenir un candidat par rapport à un autre. On se retrouve, en tant que public, on passe par plusieurs états. Ensuite, c'est une pièce chorale, donc on est 12 et quasiment tout le temps, il y a très peu de scènes où il n'y a pas beaucoup de gens au plateau. Sinon, la plupart du temps, c'est un spectacle assez choral où tout le monde est au plateau. Et du coup, les changements se font. On a juste quatre rideaux qui nous permettent de nous cacher. Mais sinon, la plupart du temps, on a pris pour partie d'avoir une tenue de base unique. C'est Carla qui a fait la création costume de tout le spectacle. Donc, en fait, on a un code couleur pour selon qui fait partie de la royauté, qui fait partie du peuple, qui fait partie du côté plus politique, qui fait partie du côté des travailleurs, etc. Et ce code couleur permet aux gens de se repérer de suite, lui, c'est machin. Et ça veut dire qu'un comédien peut très bien passer de la scène 1 avec son costume de peuple, il lui suffit de rajouter une armure pour passer tout d'un coup du côté de la royauté. Et voilà, et on jongle avec ce côté-là, avec en fait très peu d'éléments, c'est juste des accessoires qui viennent se rajouter sur un costume de base et qui permettent de faire vivre tout ça.
3: Donc il y a beaucoup d'imaginaire pour le public,
4: beaucoup de
3: l'immersion presque dans l'improvisation finalement pour les gens qui sont en tant que public pour savoir comment interagir avec les acteurs. Donc cette pièce, vous me donnez qu'une envie, c'est venir vous voir jeudi soir.
4: On espère.
5: Et d'ailleurs, on a des gens qui sont venus la voir plusieurs fois en changeant de position dans le public, parce qu'à chaque fois ils nous disaient en fait je veux plus être de ce côté, je veux le voir là-bas pour être du côté de. Donc arrivez tôt parce qu'on voit pas le même spectacle en fonction de où on est placé.
3: Voilà, on le répète, cette pièce de théâtre, elle se joue ce jeudi à 19h, donc au Verger.
5: Et en cas de pluie, au Forum.
3: Et au Forum, si jamais il pleut.
5: Mais il va pas pleuvoir.
3: Merci beaucoup à tous les deux, merci Carla, merci Victor d'être venu au studio pour avoir parlé de votre pièce.
5: Merci beaucoup.

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4: Ce jeudi 1er octobre, le relief est accroché en matinée avec quelques pluies ou bruines faibles. L'après-midi, les nuages restent d'actualité sur les massifs avec quelques pluies. Et en cours de soirée, des averses présentes en Espagne pourraient s'approcher des sommets frontaliers avec quelques coups de tonnerre. Et même au cours de la nuit, tendance plutôt à l'amélioration avec des nuages élevés ou plus ou moins épais qui vont encore circuler. Et, cumul de pluie modeste pour l'épisode commencé la nuit précédente, de 2 à 4 mm en général, ce n'est pas grand-chose. Éventuellement 5 voire 10 mm au niveau frontalier. Côté température, les maximales sont en baisse, 18 degrés en basse vallée, 13 degrés au mieux à 1500 mètres et 7 degrés à 2500 mètres sur les sommets. Vent de secteur ouest-sud-ouest le matin, de sud-ouest l'après-midi. Il est modéré le matin et pourra monter à 50 km/h en pointe. Et enfin, il sera un peu plus faible dans l'après-midi de ce 1er octobre.
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4: Angine de poitrine, qu'est-ce qui a pu motiver le choix d'un nom aussi surprenant pour un groupe de musique? Est-ce la logique alphabétique qui a prévalu à l'esprit de Kn de poitrine et Klek de poitrine? Les deux membres d'Angine de poitrine, tous deux originaires du Saguenay, vaste, vaste région du Québec qui s'étend du nord du lac Saint-Jean jusqu'à l'embouchure du célèbre fjord de la rivière Saguenay. Mystère! Comme leurs multiples apparitions sur scène à l'étrangeté à

0: pur, on aime.
1: On perçoit ainsi dans leur musique diverses influences qui vont du krautrock à la musique du Moyen-Orient, en particulier le rock turc, en passant par le matrock et la musique psychédélique. Un mélange aux vertus psychotropes que l'on vous recommande d'écouter sans modération. Ainsi, écoutons ensemble Sherpa, issu de l'album sobrement intitulé Volume 1, d'Angine de Poitrine, sorti en 2024. Un bijou.

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2: Ce jeudi 1er octobre, le relief est accroché en matinée avec quelques pluies ou bruines faibles. L'après-midi, les nuages restent d'actualité sur les massifs avec quelques pluies. Et en cours de soirée, des averses présentes en Espagne pourraient s'approcher des sommets frontaliers avec quelques coups de tonnerre. Et même au cours de la nuit, tendance plutôt à l'amélioration avec des nuages élevés ou plus ou moins épais qui vont encore circuler. Et, cumul de pluie modeste pour l'épisode commencé la nuit précédente, de 2 à 4 mm en général, ce n'est pas grand chose, éventuellement 5 voire 10 mm au niveau frontalier. Côté température, les maximales sont en baisse, 18 degrés en basse vallée, 13 degrés au mieux à 1500 mètres et 7 degrés à 2500 mètres sur les sommets. Vent de secteur ouest-sud-ouest le matin, de sud-ouest l'après-midi. Il est modéré le matin et pourra monter à 50 km/h en pointe. Et enfin, il sera un peu plus faible dans l'après-midi de ce 1er octobre.
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5: RFI Radio France Internationale, 8h à Paris, 6h en temps universel. L'heure du journal. Bonjour Gaëtan Plenet.
6: Bonjour Andréane, bonjour à tous.
5: C'est un gros effort collectif qui se dessine en France.
6: 54 milliards d'euros d'économies à faire. Oui mais où? C'est la question. Et le gouvernement doit y répondre en dévoilant ce matin son projet de budget 2027. On en parle dès le début de cette édition. Vous entendrez ensuite le témoignage de l'un des passagers israéliens du vol de la compagnie Fly Dubai, détourné hier après un incident à bord. Le premier ministre israélien n'hésite pas à parler d'une tentative d'attaque terroriste, même si la compagnie, elle, appelle à la plus grande prudence. À la également de nouvelles frappes russes en Ukraine où les infrastructures énergétiques sont à nouveau prises pour cible avant l'hiver. Et puis l'armée fédérale éthiopienne qui gagne du terrain au Tigré face aux rebelles du TPLF.
5: On en parle depuis des semaines, des mois même, avec la certitude que ce sera le début d'une séquence compliquée pour le gouvernement français.
6: C'est ce jeudi qu'il doit présenter officiellement son budget 2027. Ce sera ce matin après le Conseil des ministres. L'objectif est ambitieux parce qu'urgent, faire au moins 54 milliards d'euros d'économies alors que le déficit et la dette française continuent de déraper. Bonjour Aurélien de Vernois.
7: Bonjour Gaëtan, bonjour à tous.
6: Vous êtes notre envoyé spécial à Bercy devant le ministère de l'économie parce que c'est là-bas que les grands axes du budget vont être dévoilés à la presse un petit peu avant que ce ne le soit pour le grand public.
7: Oui, d'ici une demi-heure, les ministres des Finances, des Comptes publics, du Travail, de la Santé vont dévoiler les arbitrages retenus à l'issue de près de 6 mois de travail. Une œuvre de transparence ou de déminage, car le locataire de Bercy, Roland Lescure, l'explique depuis des semaines. Ce ne sont pas tant des choix budgétaires que des contraintes liées à la crise énergétique, au contexte international, à l'assaut contre la dette publique française. Bref, pas le choix, mais tout le monde sera mis à contribution, a d'ores et déjà promis le gouvernement.
6: Et les retraités, les fonctionnaires, les agences de l'État, les services publics aussi, plusieurs pistes ont déjà été exposées.
7: Oui, avec notamment un plan pour limiter l'inflation des coûts des pensions de retraite, plus de 5 milliards d'économies à la clé. Le ministère du Travail est aussi appelé à économiser 2,5 milliards d'euros, notamment sur la formation professionnelle. Et puis des taxes alourdies sur le sucre, les autoroutes, les aéroports, des impôts indirects appelés à toucher le plus grand nombre. Pas question en revanche pour le gouvernement d'augmenter les impôts directs sur le revenu, le patrimoine. Pas de pression supplémentaire sur les entreprises pour éviter d'aggraver le ralentissement de l'économie.
6: Merci Aurélien de Vernois. On va suivre avec vous la présentation de ce budget qui doit ensuite être examiné par le Parlement où les débats s'annoncent, on le sait, tendus avec un risque de censure du gouvernement. Aux États-Unis, la question n'est plus de savoir si elle va recevoir une injection létale, mais plutôt y a-t-elle succombé. C'est un nouveau rebondissement dans une affaire qui n'en a pas manqué décidément ces dernières 24 heures. Christa Pike devait devenir la première femme depuis plus de 200 ans à être exécuté dans l'état du Tennessee, condamné pour meurtre. Hier, une cour d'appel fédérale avait d'abord suspendu in extremis cette exécution, avant que la Cour suprême américaine ne l'autorise finalement. La prisonnière a bel et bien reçu 2 injections censées la tuer, sauf que des témoins ont affirmé qu'elle avait longuement continué à respirer et à ronfler. La salle a finalement été évacuée. On apprend désormais que Christa Pike a été hospitalisée. Elle est en train d'être soignée. On n'en sait pas plus sur son état. Les autorités pénitentiaires n'ont pas communiqué pour l'instant.
5: Il est trop tôt pour dire qui est responsable, affirme Benjamin Netanyahou.
6: Mais là s'arrête la prudence du Premier ministre israélien qui n'hésite pas à qualifier l'incident de tentative d'attaque terroriste djihadiste. Hier, un avion de la compagnie Fly Dubai qui reliait la capitale des Émirats Arabes Unis à Tel Aviv a dû atterrir en urgence en Arabie Saoudite. Le commandant de bord aurait été poignardé par son copilote qui, toujours selon Israël, aurait voulu faire s'écraser l'appareil. Fly Dubai appelle à s'abstenir de toute spéculation prématurée le temps que l'enquête fasse son œuvre. En tout cas, les passagers et l'équipage ont pu être rapatriés en Israël en début de soirée. Parmi ces passagers, Dan Zoller, encore sous le choc.
8: We feel like it's going to fall down.
3: On avait l'impression que l'avion allait s'écraser. On a entendu beaucoup de cris. Environ une minute plus tard, on a vu des passagers sortir du cockpit, couverts de sang et tout. Et là, les rumeurs ont commencé à circuler dans l'avion pour savoir ce qui s'était passé. Et puis on a compris ce qui s'était passé. Le terroriste à bord avait poignardé le pilote. Mais je sais que trois passagers se sont jetés sur le terroriste et l'ont maîtrisé. Et puis il y avait un autre pilote dans l'avion, je crois qu'il était britannique. Il est allé dans le cockpit et il nous a conduits en Arabie Saoudite. Oui, c'est mon fils. Je lui ai dit que c'était le genre d'événement qui n'arrivait qu'une fois tous les 25 ans. Je voulais qu'il reste calme. Nous sommes heureux d'être de retour.
6: Et le premier ministre israélien Benjamin Netanyahou, convaincu donc du caractère terroriste de l'incident, s'est exprimé sur la chaîne américaine Fox News. Il salue un incroyable acte d'héroïsme de la part du commandant de bord, poignardé, et des passagers aussi qui sont intervenus et qui ont, dit-il, empêché un désastre qui aurait pu être d'ampleur mondiale. Il a parlé avec le président américain Donald Trump qui, lui, sans se prononcer sur la nature de l'incident, parle d'une histoire incroyable. La compagnie Fly Dubai annonce suspendre tous ses vols en provenance et à destination d'Israël. Au moins 7 morts en Syrie après des tirs contre un bus dans la province d'Homs, dans le centre du pays. C'est un bilan de l'agence de presse Sana. On ne sait pas qui est derrière cette attaque. En tout cas, la journée d'hier a aussi été marquée par une explosion dans un gazoduc près de Damas, à côté de l'une des principales centrales électriques syriennes. En début de semaine déjà, un autre gazoduc plus à l'est avait été victime d'un sabotage. En Ukraine, la Russie poursuit ses frappes ciblées à Kiev et dans ses alentours. Moscou s'en prend à nouveau aux infrastructures énergétiques. Alors les craintes d'un hiver aussi difficile que celui de l'an dernier sont ravivées. On en parle avec vous, Emmanuel Chaz, en direct de Kiev, où la nuit a à nouveau été ponctuée d'alertes aériennes et les attaques se poursuivent d'ailleurs ce matin.
8: Oui, absolument. Elle continue au moment où je vous parle avec des drones qui se sont déjà succédés au-dessus de Kiev au cours de la nuit et c'est le cas également présentement. Alors cette nuit, un immeuble résidentiel a été touché ainsi qu'un entrepôt. On a eu des incendies et cette inquiétude grandissante de la population sur l'état du réseau électrique puisque suite aux frappes, aux dernières frappes russes, en fait, depuis hier, on connaît à nouveau des pannes d'électricité. DTEC, le premier fournisseur privé d'énergie, a remis en place des coupures d'urgence dans la capitale alors qu'on n'est pas encore entré dans la saison froide et ça c'est le conseiller présidentiel Serhiy Beskresnov qui le dit pour la première fois. La Russie s'en prend aussi aux pylônes électriques avec des drones spécialement adaptés pour sectionner le métal, celui des lignes à haute tension donc, mais aussi des structures en acier, des ponts par exemple. Donc une nouvelle difficulté à laquelle doit faire face la défense aérienne ukrainienne. Hier, pour vous donner une idée, l'alerte a duré plus de 20 heures et en plus du danger des frappes, ça paralyse toute la ville, toute l'économie, sans perspective d'accalmie. Donc la population sous ce feu russe qui est quasi permanent, elle se prépare vraiment à vivre un hiver encore plus difficile que le précédent.
6: Merci Emmanuel Chaz, en direct de Kiev pour RFI. Ça fait tout juste un mois que l'on est sans nouvelles de notre confrère Moussa Kaka, ce journaliste nigérien que vous avez pu entendre raconter l'actualité de son pays pendant des années sur notre antenne, n'a plus donné signe de vie depuis le 31 août dernier, alors qu'il rentrait chez lui après avoir quitté les locaux de la radio-télévision Sahraouia qu'il dirige à Niamey. Les autorités nigériennes n'ont jamais communiqué sur cette situation. Reporters sans frontières évoque une disparition forcée et dit avoir de bonnes raison de penser que les autorités militaires y sont pour quelque chose.
5: La contre-offensive de l'armée fédérale éthiopienne continue au Tigré.
6: Les combats sont intenses depuis le début de la semaine dans cette région du nord du pays et dans deux régions voisines, l'Afar et l'Amara. Les soldats affrontent les rebelles du TPLF, membres d'une nouvelle alliance d'opposition qui veut destituer le gouvernement d'Addis Abeba. C'est toujours très compliqué d'obtenir des bilans précis, mais on le sait, Marlène Panara, les civils paient déjà un lourd tribut de cette flambée de violence.
9: Après la prise d'Alamata, lundi, les affrontements entre les troupes fédérales et les rebelles tigréens se poursuivent plus au nord. D'après les forces de paix du Tigré, un groupe proche de l'armée fédérale, des combats violents ont eu lieu hier à Korem, une localité à une centaine de kilomètres de Mekele, la capitale du Tigré. Les troupes fédérales progressent donc de plus en plus vers le nord de la région. Depuis plusieurs jours, l'ouest du Tigré est aussi en proie aux combats. Depuis la semaine dernière, aucune communication n'a été transmise par l'armée fédérale sur le bilan des affrontements. Mais les civils payent le prix fort. Des dizaines de personnes ont été tuées cette semaine à Alamata et dans ses environs. La ville est devenue une véritable zone de guerre, déplore un habitant. Plus à l'est, sur le front de l'Afar, les rebelles des forces de défense du Tigré contrôlent toujours plusieurs localités. Les combats ont poussé plus de 100 000 personnes à fuir, d'après plusieurs sources humanitaires. Et selon une association locale, une partie d'entre elles a trouvé refuge autour de Semera, la capitale de la région. Marlène Panara, Addis Abeba, RFI.
5: C'est ce qu'on appelle la Golden Week, la semaine d'or.
6: 7 jours de vacances en Chine à l'occasion de la fête nationale. Ça commence aujourd'hui et c'est parmi l'une des périodes de migration de population et de touristes les plus intenses au monde. C'est d'ailleurs l'objectif lors de sa création en 1999, encourager les longs voyages, les retours en famille et puis stimuler la consommation intérieure. Sauf que ça suscite la colère d'une partie des Chinois, notamment sur les réseaux sociaux. Des salariés réclament un véritable droit au repos plutôt qu'une priorité donnée à l'activité économique. Et une sorte de boycott est même en train de prendre forme pour appeler à ne rien.
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10: Hier, au lendemain d'une manifestation de l'opposition dont la répression...

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2: Ce jeudi 1er octobre, le relief est accroché en matinée avec quelques pluies ou bruine faible. L'après-midi, les nuages restent d'actualité sur les massifs avec quelques pluies. Et en cours de soirée, des averses présentes en Espagne pourraient s'approcher des sommets frontaliers avec quelques coups de tonnerre. Et même au cours de la nuit, tendance plutôt à l'amélioration avec des nuages élevés ou plus ou moins épais qui vont encore circuler. Cumul de pluie modeste pour l'épisode commencé la nuit précédente, de 2 à 4 mm en général, ce n'est pas grand chose, éventuellement 5 voire 10 mm au niveau frontalier. Côté température, les maximales sont en baisse, 18 degrés en basse vallée, 13 degrés au mieux à 1500 mètres et 7 degrés à 2500 mètres sur les sommets. Vent de secteur ouest-sud-ouest le matin, de sud-ouest l'après-midi. Il est modéré le matin et pourra monter à 50 km/h en pointe. Et enfin, il sera un peu plus faible dans l'après-midi de ce 1er octobre.
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1: Angine de poitrine, qu'est-ce qui a pu motiver le choix d'un nom aussi surprenant pour un groupe de musique? Est-ce la logique alphabétique qui a prévalu à l'esprit de Kn de poitrine et Klek de poitrine? Les deux membres d'Angine de poitrine, tous deux originaires du Saguenay, vaste, vaste région du Québec qui s'étend du nord du lac Saint-Jean jusqu'à l'embouchure du célèbre fjord de la rivière Saguenay. Mystère. Comme leurs multiples apparitions sur scène à l'étrangeté abondamment relayées sur la toile. Ces mystérieuses apparitions leur ont valu une renommée qui les a menées à participer à l'émission culte « Tout le monde en parle » au Québec. Sur scène, le duo est grimé de grands masques en papier mâché et de costumes extravagants, au psychédélisme assumé, tendance amanite phalloïde. Mais plus que l'étrangeté de leur mise, c'est l'originalité de leur musique qui éveille l'attention. Kn de poitrine joue des guitares microtonales, de la basse et de boucles sonores, tandis que Klek de poitrine assure la batterie et les rythmes complexes qui caractérisent leur musique. Ils définissent leur univers musical comme du mantra rock dada pythago-cubiste, une formule qui reflète bien leur approche atypique, structure rythmique asymétrique, accords microtonaux et compositions instrumentales qui flirtent avec l'expérimentation pure. On aime. On perçoit ainsi dans leur musique diverses influences qui vont du krautrock à la musique du Moyen-Orient, en particulier le rock turc, en passant par le matrock et la musique psychédélique. Un mélange aux vertus psychotropes que l'on vous recommande d'écouter sans modération. Ainsi, écoutons ensemble Sherpa, issu de l'album sobrement intitulé Volume 1, d'Angine de poitrine, sorti en 2024. Un bijou.

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1: C'est l'actualité de ce jeudi 1er octobre par Ludovic. On commence par le décès de Jean-François Lenaille. Celui-ci s'est éteint après une vie dédiée à la préservation et à la transmission du patrimoine écrit et historique. Ancien élève de l'école des Chartes et originaire de Bigorre par sa famille maternelle, cet archiviste et historien passionné a dirigé les archives départementales des Hautes-Pyrénées pendant près de 30 ans, de 1976 à 2005. Érudit exigeant, il plaçait le document ancien et son déchiffrage au cœur de son travail. Son attachement profond au territoire pyrénéen s'est exprimé à travers ses nombreuses publications, notamment en toponymie, mais aussi dans sa pratique personnelle de la montagne et de l'escalade. Directeur général de la revue Pyrénées de 2012 à 2015 et membre éminent de la société Ramon, il défendait une approche concrète du territoire et une écologie fondée sur la préservation des pratiques anciennes. Avec sa disparition, les Hautes-Pyrénées perdent un ardent défenseur de leur mémoire. Ses obsèques sont célébrées ce jeudi 1er octobre à 10h30 en l'église de Tarbes, suivie de l'inhumation au cimetière de Saint-Cernin-des-Rais à Verfeil à 14h. Un hôpital rénové, oui, mais pas à l'âne. À la clôture de l'enquête publique sur l'hôpital commun Tarbes-Lourdes à l'âne, qui avait lieu le 25 septembre 2026, les associations et collectifs opposants, notamment l'association de sauvegarde des hôpitaux et de la santé des Hautes-Pyrénées, expriment un avis très défavorable. Ils ont ainsi déposé plus de 1200 contributions négatives dénonçant un projet néfaste, éloignement des usagers, désertification médicale des centres-villes de Tarbes et Lourdes, surcoûts financiers et artificialisation des sols. Un non-sens pour ces associations qui réclament toujours le maintien et la rénovation des sites hospitaliers existants plutôt qu'un site unique à l'âne. Et puis on peut faire maintenant le bilan du festival pyrénéen de l'image nature qui se déroulait à Cotteray le week-end dernier. Malgré les difficultés d'accès en raison de la présence du pape à Lourdes, le public a bien répondu présent avec au total plus de 7000 visiteurs, dont 480 scolaires qui ont été accueillis le vendredi. Les séances cinéma, mais aussi les conférences ont été largement suivies pendant ces deux jours et les photographes présents avec leurs stands se sont déclarés ravis de cette nouvelle édition. Une 13e édition aura donc lieu et nous y serons encore une fois certainement en plateau comme cette année. Et puis on termine par le salon du livre pyrénéen qui se déroulera à Bagnères de Bigorre ces 3 et 4 octobre. Et ce sera sur le thème de la cartographie. Pour cette édition, encore une fois, on sera agréablement surpris de découvrir le dynamisme de ce salon, puisque Binaros, l'association qui l'organise, accueille encore 80 exposants et ils ont même dû refuser du monde. Au programme cette année, exposition donc avec des accrochages de cartes anciennes et contemporaines des Pyrénées, des rencontres sur la cartographie dans les Pyrénées ou sur les cartographies sensibles et radicales, mais aussi des ateliers sur la montagne face aux changements environnementaux le samedi ou le dimanche sur les frontières. Un rendez-vous donc à ne pas manquer ce week-end à l'espace Carépi de Bagnères de Bigorre. Et on fera d'ailleurs un sujet aujourd'hui en compagnie de Arnaud de Belfond sur la programmation de ce salon. Voilà pour l'actualité de ce...

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2: Ce jeudi 1er octobre, le relief est accroché en matinée avec quelques pluies ou bruines faibles. L'après-midi, les nuages restent d'actualité sur les massifs avec quelques pluies. Et en cours de soirée, des averses présentes en Espagne pourraient s'approcher des sommets frontaliers avec quelques coups de tonnerre. Et même au cours de la nuit, tendance plutôt à l'amélioration avec des nuages élevés ou plus ou moins épais qui vont encore circuler. Cumul de pluie modeste pour l'épisode commencé la nuit précédente, de 2 à 4 mm en général, ce n'est pas grand-chose, éventuellement 5 voire 10 mm au niveau frontalier. Côté température, les maximales sont en baisse, 18 degrés en basse vallée, 13 degrés au mieux à 1500 mètres et 7 degrés à 2500 mètres sur les sommets. Vent de secteur ouest-sud-ouest le matin, de sud-ouest l'après-midi. Il est modéré le matin et pourra monter à 50 km/h en pointe. Et enfin, il sera un peu plus faible dans l'après-midi de ce 1er octobre.
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3: Merci de rester avec nous à l'écoute de RFI. Il est midi à Paris, 10h en temps universel. Le journal, c'est tout de suite avec vous, Karine Bellicha. Karine, bonjour.
4: Bonjour Caroline, bonjour à tous. À la une pour les autorités israéliennes, il n'y a pas de doute, il s'agit d'une tentative d'attentat terroriste djihadiste qui a forcé un avion avec plus de 170 passagers à son bord à atterrir d'urgence en Arabie Saoudite après une violente altercation au sein même du cockpit. Ni Riyad ni la compagnie aérienne ne confirment pour le moment la version israélienne. Le trafic pétrolier par le détroit d'Ormuz a fortement repris, se rapprochant progressivement de son niveau d'avant-guerre. Mais cela ne suffit pas à faire baisser fortement le prix du pétrole. Les explications de Pierre-Olivier dans un instant. Du foot pour finir ce journal avec des jeunes bleus décomplexés qui ont brillé face à la Belgique. Zinedine Zidane pourrait bien leur faire de nouveau confiance pour un France-Italie demain. Ce sera au Stade de France. La compagnie émirienne Fly Dubai suspend ses vols avec Israël après l'incident survenu hier entre Dubaï et Tel Aviv. Le temps de mener une enquête après l'incident qui a forcé l'un de ses appareils et ses 174 passagers à atterrir en urgence en Arabie Saoudite. Le scénario commence à se dessiner, même s'il reste des zones d'ombre. Un des pilotes a poignardé son coéquipier. L'avion a perdu de l'altitude et les passagers sont intervenus pour maîtriser l'assaillant. Israël évoque une tentative d'attaque djihadiste, mais ni la compagnie aérienne ni Riyad n'ont jusque-là confirmé. La très grande majorité des passagers sont israéliens. Ils sont désormais rapatriés. Frédéric Misselin était à l'aéroport de Ben Gurion à leur arrivée.
5: Je n'arrive pas à croire qu'on soit rentré. C'est le cauchemar d'une vie.
6: Ron est soulagé, mais encore très choqué. Comme les autres rapatriés israéliens, il raconte les turbulences, la peur que l'avion s'écrase, la découverte du pilote poignardé. Eran est venu à l'aéroport accueillir sa sœur et son beau-frère de retour de Dubaï.
7: C'était l'un de ceux qui ont aidé à maîtriser le copilote. On a vu, tu sais, des extraits vidéo où on l'aperçoit. Le gars avec du sang, c'est lui, c'est Asaf. On le considère comme un héros, oui, l'un des héros.
6: Malgré ses blessures, le pilote poignardé a réussi à ouvrir la porte du cockpit. Un dentiste a arrêté l'hémorragie. Et Yaniv Ayoun a maîtrisé l'assaillant. Et Viatal, un des passagers, raconte.
8: Ce type est entré dans la cabine et il a écarté le terroriste qui essayait de détruire les commandes de l'avion pour le faire s'écraser. Donc il l'a poussé et il a tiré sur le manche parce que l'appareil était en train de piquer, de dégringoler. Oui, il nous a sauvés.
6: Benjamin Netanyahou est venu à l'aéroport accueillir les rescapés. Le Premier ministre affirme que l'auteur de l'attaque voulait que l'avion s'écrase. Frédéric Misselin, Tel Aviv, RFI.
4: Une explosion dans un gazoduc en Syrie, près de l'une des principales centrales électriques du pays, dans la Route orientale, près de Damas. Deux jours après le sabotage d'un gazoduc dans l'est syrien, trois stations électriques sont hors service et les stations de pompage et de purification de l'eau potable sont touchées. Toujours pas de déblocage de la situation à Hormuz. Selon la chaîne Al Jazeera, l'Iran affirme avoir reçu une réponse américaine à son offre de réouverture du détroit. Mais dans ce bras de fer, Téhéran semble perdre un atout majeur. Le pétrole transite en effet à nouveau par Hormuz et se rapproche de son niveau d'avant-guerre. C'est ce qu'affirment plusieurs cabinets qui analysent les mouvements des pétroliers. Ces derniers jours, près de 13 millions de barils seraient sortis quotidiennement d'Hormuz. C'est seulement 1 million de moins qu'avant le blocage du détroit par l'Iran. Une reprise qui ne signifie pas pour autant, Pierre-Olivier, la baisse du prix du baril.
9: Il y a d'abord l'état des stocks mondiaux de pétrole. Très sollicité depuis 7 mois et le blocage du détroit d'Hormuz, ces réserves doivent être reconstituées, ce qui va prendre du temps et maintenir la demande mondiale de brut sous tension. Mais ce n'est pas tout. Les capacités de raffinage dans les pays du Golfe ont été fortement endommagées pendant la guerre. Les raffineries du monde entier tournent donc à plein régime pour essayer de compenser, mais malgré tout, essence et surtout diesel arrivent au ralenti sur les marchés. Autre problème, même si les grandes banques et les analystes s'accordent à dire que le brut transite à nouveau par Hormuz, difficile de savoir précisément le volume qui en sort chaque jour. Des quantités fluctuantes qui ne sont pas de nature à rassurer les investisseurs sur le long terme. Enfin, c'est en partie grâce à l'appui de la marine américaine que des pétroliers peuvent sortir du détroit d'Hormuz sans être visés par l'Iran. Une assistance extrêmement coûteuse qui pourrait être interrompue à tout moment par les États-Unis et congestionner à nouveau le détroit d'Hormuz.
4: Un important pont de Kiev a été frappé par deux drones russes. C'est le maire de la capitale ukrainienne qui l'annonce. Donald Trump n'en a pas fini avec Jerome Powell. Le président américain relance ses attaques contre l'ancien patron de la Fed, la Réserve fédérale, l'accusant une nouvelle fois de corruption et d'incompétence. Pourtant, Agnieszka Kumor, bonjour.
10: Bonjour.
4: Jerome Powell vient d'être blanchi par l'inspection générale de la Banque centrale américaine qui ne trouve pas de motif raisonnable justifiant des poursuites pénales.
10: C'est un projet de rénovation et d'agrandissement du siège de la Fed à Washington, toujours en cours, qui est la cible des attaques à répétition du président américain. Son coût est passé de 1,3 à 2,4 milliards de dollars, précisément à cause de la flambée des coûts de construction. Pas de fautes administratives concernant ce projet, quelques lacunes toutefois dans sa gestion, conclut le gendarme de la Fed dans son rapport. C'est Jerome Powell, devenu bête noire du président, qui avait lui-même saisi l'inspection générale en juillet 2025. On le sait, Donald Trump veut des taux d'intérêt plus bas pour stimuler la croissance. Powell s'y opposait, raison pour laquelle le président a mis en cause sa probité, suggérant une fraude derrière cette envolée des coûts. Résultat, la procureure nommée par le président a fini par clore l'enquête. L'inspection générale a blanchi Powell, mais Donald Trump continue ses attaques. Powell, quant à lui, siège toujours à la Fed en tant que simple gouverneur.
4: Agnieszka Kumor, la mise à mort d'une condamnée a échoué aux États-Unis. La Cour suprême avait finalement autorisé son exécution. Au Tennessee, Krista Pike a survécu à deux injections censées la tuer, demandant même à des responsables de la prison si elle était censée se sentir comme ça. Cette femme de 50 ans a été transférée à l'hôpital, mais on ignore dans quel état elle se trouve. Condamnée pour meurtre dans les années 90, elle devait être la première femme exécutée depuis plus de deux siècles dans cet état du Sud, l'un de ceux, une vingtaine aux États-Unis, où la peine capitale est encore en vigueur. Les étudiants ont rejoint les lycéens en France dans leur mouvement de blocage, des blocages qui se multiplient pour réclamer des remplacements de professeurs et davantage de moyens. En plus des lycées, plus de 300 sont mobilisés, une trentaine de campus sont désormais bloqués, dont à Paris, Strasbourg, Marseille et Lyon. À Nantes, dans l'ouest de la France, le hall d'un lycée a été détruit par un incendie volontaire lors d'un blocage de l'établissement. Du football à présent, la période de matchs internationaux se poursuit et la France prépare son troisième match de Ligue des Nations face à l'Italie demain au Stade de France. Après une victoire en Turquie, les Bleus, pourtant largement rajeunis et inexpérimentés, se sont imposés 1-0 à Bruxelles après une prestation convaincante. Parmi eux, les nouveaux visages appelés par Zinedine Zidane ont brillé et après quelques jours d'aventure commune, Cédric De Oliveira, ils s'épanouissent déjà dans le projet du nouveau sélectionneur.
11: En prenant ses fonctions, Zinedine Zidane avait promis du changement. Mais face à la Belgique lundi, on ne s'attendait pas à voir quatre joueurs fêter leur première titularisation en bleu en même temps. Esteban Lepaul, Jérémy Jacquet, Lucas Dacuna et Andy Diouf, des néophytes qui ont plutôt assuré selon leur sélectionneur.
12: Pas du tout surpris, par contre très très beau. Dans la position, c'est une première sélection pour eux, donc jouer comme ça, de la façon dont ils l'ont fait, je suis très content pour eux, tout simplement. C'était peut-être pas évident, mais eux, ils ont très montré qu'il n'y avait pas de souci, qu'on pouvait leur faire confiance.
11: À Bruxelles, les jeunes bleus décomplexés ont épaté, à l'image de Lucas Dacuna qui à 25 ans découvre les bleus après un parcours mouvementé. Installé au milieu de terrain devant la défense, il a rayonné et son coéquipier Manu Koné s'en félicite.
13: Ouais, c'est vrai que Lucas, je l'ai connu en équipe des Français de jeunes. Ça fait plaisir de le voir à ce niveau-là. Pour moi, il mérite totalement. Ça fait plaisir et par rapport à la concurrence, pour moi, c'est une concurrence saine. Tout le monde est important.
11: Malgré leur inexpérience, Dakuna ou encore le Roc, Jérémy Jacquet en défense postule clairement à une place de titulaire contre l'Italie. Pour confirmer davantage que depuis son arrivée, Zidane a totalement rebattu les cartes.
4: France-Italie, ce sera donc demain au Stade de France à partir de 18h45, temps universel. Mais tout de suite, c'est 8 milliards de voisins avec vous, Lucie Bouteloup. Bonjour Lucie.
14: Oui, bonjour Karine Velichard.
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22: Bonjour à toutes et à tous, bienvenue dans ce magazine Vue d'ici, c'est Caroline à l'antenne. Nous sommes le jeudi 1er octobre et j'imagine que vous avez tous vu, ça y est, il pleut. Rien que ça, ça me donne du baume au cœur. Enfin, la nature va pouvoir un peu reprendre de ses droits. On va parler ce midi du festival, du Salon du Livre Pyrénéen qui se passe à Bagnères-de-Bigorre, créé par l'association Binaros. Le Salon du Livre, c'est sa 17e édition et c'est une interview qui a été faite par Ludo. En parlant de lecture, on peut également parler d'écriture. C'est également l'occasion de parler, comme chaque premier jeudi du mois, de l'atelier d'écriture qui a lieu à grâce aux amis des Vendémos à Lannemezan au cinéma Le Grand Rio. C'est ce soir, ne loupez pas cet événement. Mais avant de vous parler de littérature un peu plus en détail, place aux actualités locales.
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28: C'est l'actualité de ce jeudi 1er octobre par Ludovic. On commence par le décès de Jean-François Lenaille. Celui-ci s'est éteint après une vie dédiée à la préservation et à la transmission du patrimoine écrit et historique. Ancien élève de l'école des Chartes et originaire de Bigorre par sa famille maternelle, cet archiviste et historien passionné a dirigé les archives départementales des Hautes-Pyrénées pendant près de 30 ans, de 1976 à 2005. Érudit exigeant, il plaçait le document ancien et son déchiffrage au cœur de son travail. Son attachement profond au territoire pyrénéen s'est exprimé à travers ses nombreuses publications, notamment en toponymie, mais aussi dans sa pratique personnelle de la montagne et de l'escalade. Directeur général de la revue Pyrénées de 2012 à 2015 et membre éminent de la société Ramon, il défendait une approche concrète du territoire et une écologie fondée sur la préservation des pratiques anciennes. Avec sa disparition, les Hautes-Pyrénées perdent un ardent défenseur de leur mémoire. Ses obsèques sont célébrées ce jeudi 1er octobre à 10h30 en l'église de Tarbes, suivie de l'inhumation au cimetière de Saint-Cernin-des-Rais à Verfeil à 14h. Un hôpital rénové, oui, mais pas à l'âne. À la clôture de l'enquête publique sur l'hôpital commun Tarbes-Lourdes à l'âne, qui avait lieu le 25 septembre 2026, les associations et collectifs opposants, notamment l'Association de sauvegarde des hôpitaux et de la santé des Hautes-Pyrénées, expriment un avis très défavorable. Ils ont ainsi déposé plus de 1200 contributions négatives dénonçant un projet néfaste, éloignement des usagers, désertification médicale des centres-villes de Tarbes et Lourdes, surcoûts financiers et artificialisation des sols. Un non-sens pour ces associations qui réclament toujours le maintien et la rénovation des sites hospitaliers existants plutôt qu'un site unique à l'âne. Et puis on peut faire maintenant le bilan du festival pyrénéen de l'image nature qui se déroulait à Cauterets le week-end dernier. Malgré les difficultés d'accès en raison de la présence du pape à Lourdes, le public a bien répondu présent avec au total plus de 7000 visiteurs dont 480 scolaires qui ont été accueillis le vendredi. Les séances cinéma mais aussi les conférences ont été largement suivies pendant ces deux jours et les photographes présents avec leurs stands se sont déclarés ravis de cette nouvelle édition. Une 13e édition aura donc lieu et nous y serons encore une fois certainement en plateau comme cette année. Et puis on termine par le salon du livre pyrénéen qui se déroulera à Bagnères-de-Bigorre ces 3 et 4 octobre. et ce sera sur le thème de la cartographie. Pour cette édition, encore une fois, on sera agréablement surpris de découvrir le dynamisme de ce salon, puisque Binaros, l'association qui l'organise, accueille encore 80 exposants et ils ont même dû refuser du monde. Au programme cette année, exposition donc avec des accrochages de cartes anciennes et contemporaines des Pyrénées, des rencontres sur la cartographie dans les Pyrénées ou sur les cartographies sensibles et radicales, mais aussi des ateliers sur la montagne face aux changements environnementaux le samedi ou le dimanche sur les frontières. Un rendez-vous donc à ne pas manquer ce week-end à l'espace Carépi de Bagnères de Bigorre. Et on fera d'ailleurs un sujet aujourd'hui en compagnie de Arnaud de Belfond sur la programmation de ce salon. Voilà pour l'actualité de ce 1er octobre.
22: Merci Ludovic, tu viens de l'expliquer à l'instant, de samedi à dimanche à Bagnères, c'est le salon du livre pyrénéen, la 17e édition. Et là, tout de suite, c'est la présentation de Renaud de Belfond, qui, cette année, le salon est dédié au thème de la cartographie.
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28: Nous approchons du nouveau salon du livre pyrénéen. C'est en effet la 17e édition qui aura lieu ce 3 et 4 octobre 2026 à Bagnères de Bigorre. Une année dédiée pour ce salon à la ou aux cartographies, car elles sont plurielles, les cartographies. On va en parler aujourd'hui avec Renaud de Belfond, le président de l'association Binaros, qui fomente ce salon chaque année, donc pour la 17e fois, cette année 2026. Bonjour Renaud.
2: Bonjour Radio Fréquence Luz.
28: La cartographie, on le sait, a d'abord pour fonction de faire la guerre. Alors pourquoi ce choix ?
2: Ben parce que ça nous est venu comme ça, on s'est dit qu'il y avait pas mal de choses sur la cartographie qu'on n'avait pas croisées encore. Notamment, il y avait eu, il y a quelques années, le livre « Relever la montagne » de Fermigier et Gibert, qui a été publié aux éditions Kern sur la cartographie sur l'histoire un peu de la cartographie des Pyrénées. Donc le lien avec le militaire, ouais, je suis d'accord. De toute façon, on sait que la géographie, ça sert à faire la guerre, d'abord. Je cite mes classiques. Et après, il y a aussi tout le côté cartographie un peu plus, on va dire, plus moderne ou plus alternative ou plus contre-cartographie. Donc il y avait pas mal de choses aussi là-dessus qui étaient intéressantes à faire. Donc on a un peu fait ça, puis il y a aussi autre chose, il y avait le tournant un peu que peut avoir la cartographie par rapport à tout ce qui est topo-guide et tout ça, et tout ce que ça peut entraîner, les nouvelles formes informatiques et à distance de cartographie qu'on peut télécharger par rapport à la pratique de la montagne, mais aussi à la pratique éditoriale. Est-ce que faire des guides, des topo-guides ou des choses comme ça, voilà, quel problème ça pose, quoi. Donc c'est un peu ça qu'on a voulu croiser. Et aussi, la cartographie est quand même un outil pour les politiques publiques. Donc ça, c'est le dernier thème qu'on traitera par rapport à la cartographie.
28: Donc il y a des rencontres autour de cela. Hein. La cartographie dans les Pyrénées, dès le samedi, comment représenter et s'approprier, j'imagine, le territoire, avec Philippe Abadi de l'Institut de l'IGN, l'Institut Géographique National. Il y a aussi cartographier, c'est raconter, cartographie sensible et radicale et contre-cartographie. Alors pour les gens qui ne connaissent pas, qu'est-ce que c'est qu'une contre-cartographie ?
2: Bah, c'est toutes les cartographies qu'on va dire qui ne sont pas institutionnelles, qui peuvent partir de notre pratique à nous. Donc effectivement, par rapport à ça, on propose 4 ateliers de cartographie sensible avec 3 intervenants différents. Ou de contre-cartographie, il y a plein de noms hein, pour nommer une mouvance comme ça. Et notamment avec Sylvain Guyot, qui est prof de géographie à l'Université de Bordeaux, qui a beaucoup travaillé sur la question des frontières, notamment en Afrique du Sud. Donc essayer de voir un peu la cartographie par rapport aux frontières et comment nous, on appréhende, enfin les gens qui feront l'atelier, comment ils appréhendent les frontières, mais aussi par rapport au réchauffement climatique en montagne.
28: Ouais.
2: On a aussi des choses plus sensibles sur comment on se promène en montagne, qu'est-ce qu'on ressent ou comme ça en cartographie. Et aussi par rapport donc avec Aurélia Guy qui nous a fait l'affiche du salon cette année,
28: ouais.
2: qui a été longtemps coordinatrice des bergers d'appui à la pastorale pyrénéenne. J'expliquerai pas tout ce qu'est la pastorale, mais c'est les bergers qui viennent en aide aux autres bergers par rapport aux problèmes de prédation. Mmh. Voilà. Et qui est plasticienne et qui fait tout un travail sur la cartographie des troupeaux, du chien, du placement du troupeau, du chien, de l'homme par rapport à la montagne, et qu'elle travaille en laine feutrée. Voilà. Et donc on fera un atelier avec elle, un atelier un peu long. Mais elle était présente avec un spectacle au festival de jazz à Luz avec Laurent Paris cet été.
28: Ah oui, elle sera, ça sera dimanche après-midi.
2: Elle sera aussi chez nous, voilà.
28: Entre 13h et 16h, oui, c'est un assez long atelier pour...
2: C'est pas un atelier où les gens sont obligés de rester tout le temps, parce qu'il y a l'étape de la laine feutrée, ça prend un peu de temps, mais après, il y a des temps où ça trempe, grosso modo, et donc on peut bouger et revenir, voilà. Et c'est un atelier qui prend un peu de temps, voilà.
28: Bon, et puis il va y avoir encore cette année des cafés littéraires. Alors l'année dernière, on avait pu être présent pendant 2 jours, je crois, pour enregistrer ces cafés littéraires, les animer. C'était d'ailleurs très animé, ces cafés littéraires. Il va y en avoir encore cette année. Et je vois, par exemple, à 15h, ce sera l'Atlas de l'imaginaire pyrénéen.
2: Oui, alors on fait une place toute particulière à l'Atlas de l'imaginaire pyrénéen, à Marie Bruno et Bertrand Genier. D'abord parce que le travail qu'ils ont fait notamment avec leur livre précédent sur le chemin des montagnes, que je n'ai plus en tête, sur les représentations plastiques des montagnes et notamment des Pyrénées. Là, ils sont un peu dans la continuité, et donc c'est un peu la classe de l'imaginaire pyrénéen, c'est un peu les images qu'on a sur les Pyrénées. Je pense qu'il n'y a pas beaucoup de gens qui pensent que les moteurs, par exemple, faits par Safran, ex-Turboméca, ont tous des noms pyrénéens, comme Arbison, Vignemale, ou des choses comme ça. Donc ça rentre dans leur proposition d'imaginaire pyrénéen. Donc ils vont avoir un stand spécial, et on fait un café littéraire avec eux pour qu'ils expliquent leur démarche.
28: C'est vrai que c'est un très beau livre qui est sorti aux éditions du Cairn, me semble-t-il.
2: Non, il est en auto-édition et c'est distribué par les éditions JPET en ce moment.
28: Ah oui, JPET, oui, pardon.
2: Oui,
28: oui. Oui, je suis confondu par un autre élément qui est dans votre programmation. Et je l'ai vu dans une des belles librairies de notre département qui s'appelle Le Square à Lourdes. Et c'est vrai que c'est intéressant parce que ça fait se confronter à la fois des images du patrimoine traditionnel et puis des choses très contemporaines. Il y a même de l'art contemporain parfois et puis des choses du quotidien. J'ai trouvé que c'était un très beau livre.
2: Oui.
28: Très bel ouvrage.
2: C'est un ouvrage parce que j'avais vu aussi, mais sous forme de maquette, moi, plutôt.
28: D'accord.
2: Parce qu'ils sont venus vous le présenter ce printemps, déjà, le projet. Et c'est vrai que c'est quelque chose qui donne à réfléchir et qui ouvre à des possibles, quoi. C'est ça qui est intéressant.
28: Oui, oui, c'est pas figé dans une forme de passéisme. C'est ça qui est beau, oui, complètement.
2: Ouais.
28: Et puis, donc il y a beaucoup de... Moi, j'ai envie de parler de tous les gens qui vont être présents. Est-ce qu'il y a toujours autant d'éditeurs? Est-ce que c'est toujours aussi dynamique? On sait que le monde du livre, c'est pas facile. Comment c'est cette année ce salon du livre? Est-ce que vous avez toujours autant de stands?
2: Oui, oui, on est plein, archi plein. On a, comme l'an dernier, comme les années précédentes, on refuse des exposants qui s'inscrivent un peu tard ou même qui sont dans les délais, mais on n'a plus de place. Donc on fait un peu à la fin au premier arrivé, en gros. Donc oui, parce que c'est une question de place. Donc il y aura 80 exposants au total à peu près.
28: Ouais, des...
2: Voilà. Mmh. Donc avec dynamique, avec 4 librairies cette année. Oui, c'est ça. Donc qui représenteront aussi ou qui vont avoir plutôt des éditeurs. Donc la librairie auprès de Pyrène, qui est notre librairie traditionnelle sur le salon du livre, qui va plutôt avoir tous les éditeurs régionaux et les livres régionaux.
28: Mmh.
2: La librairie Le Vagabond Immobile, qui elle est plutôt, exclusivement à représenter des éditeurs alpins comme Glénat, Paulsen, les éditions du Mont-Blanc. Et même cette année, ils auront un beau stock des éditions Zoé, qui sont des éditions suisses. Donc même les Suisses, il y a un salon de livres pyrénéens.
28: Magnifique.
2: Et Suisses, oui. Et la librairie de Bagnères, l'alternative qui sera plutôt jeunesse BD. Et la librairie de Tarbes, les Beaux Jours, qui fera plutôt de la littérature. Voilà. Après, il y aura plein d'entrecroisements, mais c'est pour simplifier. Et qui, par exemple, aura tous les livres Gallimard, et notamment le livre de Christian Laborde, qui nous fera une lecture le vendredi soir de son dernier livre, La chute de Luis Ocaña dans le col de Menté. Honnêtement, je ne suis pas du tout vélo, mais à lire, ça donne envie d'aller l'écouter.
28: Mmh. Et il faut savoir qu'on peut venir aussi avec ses enfants, vous proposer des choses plus spécifiques pour la jeunesse.
2: Voilà, maintenant ça fait 3-4 ans qu'on propose vraiment des choses jeunesse. Alors notamment cette année comme les années précédentes, enfin, un peu sous la même forme, on propose une chasse au trésor, ouais, qui est en lien, mmh, avec la cartographie, mmh, qui a été créée par nos bénévoles Sophie et Claudine. Et aussi tout un certain nombre d'animations autour de la cartographie, mais aussi des lectures bébés, des choses comme ça. Donc vraiment, c'est devenu quelque chose où les gens peuvent venir avec les enfants vraiment beaucoup plus qu'il y a 5-6 ans, quoi. Parce qu'il y a effectivement de l'animation pour la jeunesse et même pour les tout. Voilà. On pense que le livre, il faut qu'on commence à le toucher et à le regarder très tôt. C'est aussi quand même un choix par rapport à l'approche qu'on peut avoir de la lecture.
28: Très bien, donc c'est le 17e Salon du Livre Pyrénéen. Ça a lieu à Bagnères de Bigorre, comme d'habitude, au Carré Pi événement. Et ça commence à quelle heure le samedi ?
2: Ça commence, alors les heures d'ouverture, le samedi c'est de 10h à 19h, avec la remise des prix du livre pyrénéen à 18h30, et le dimanche c'est de 10h à 18h.
28: Eh ben merci beaucoup Renaud de Belfond pour cette présentation, et puis bon courage pour les derniers préparatifs avant l'ouverture ce samedi.
22: Et oui, il y a en effet encore plein de choses à faire dans nos vallées ce week-end, comme par exemple le samedi prochain, il y a également le festival Zéro Déchet qui continue au tiers-lieu d'Azun avec les libristes bigourdans. Car si votre ordinateur galère un peu, au lieu de le jeter, venez installer Linux pour prolonger sa durée de vie. Ça, c'est ce samedi au tiers-lieu d'Azun. Bon, il y en a encore plein d'autres choses à raconter de ce qui va se passer dans nos vallées, mais j'en m'en garde un petit peu pour demain. Pour moi, aujourd'hui, c'est terminé. Je vous laisse avec une musique qui s'appelle Wonder Why. L'interprète, c'est lire le temps, lire avec un Y, joli jeu de mots, une fois encore. Et après cette pause musicale, vous pourrez écouter la météo faite par Ludovic. Allez, bonne journée à tous et à demain.

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2: Ce jeudi 1er octobre, le relief est accroché en matinée avec quelques pluies ou bruine faible. L'après-midi, les nuages restent d'actualité sur les massifs avec quelques pluies. Et en cours de soirée, des averses présentes en Espagne pourraient s'approcher des sommets frontaliers avec quelques coups de tonnerre. Et même au cours de la nuit, tendance plutôt à l'amélioration avec des nuages élevés ou plus ou moins épais qui vont encore circuler. Cumul de pluie modeste pour l'épisode commencé la nuit précédente, de 2 à 4 mm en général, ce n'est pas grand chose, éventuellement 5 voire 10 mm au niveau frontalier. Côté température, les maximales sont en baisse, 18 degrés en basse vallée, 13 degrés au mieux à 1500 mètres et 7 degrés à 2500 mètres sur les sommets. Vent de secteur ouest-sud-ouest le matin, de sud-ouest l'après-midi. Il est modéré le matin et pourra monter à 50 km/h en pointe. Et enfin, il sera un peu plus faible dans l'après-midi de ce 1er octobre.
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2: Trois dimanches d'octobre, trois vallées, un même fil rouge, le pastoralisme. Le tiers-lieu d'Azun, à Aucun, coordonne ce mois-ci le projet Pacte Pastoralisme, qui mêle spectacle vivant, déambulation et table ronde autour de la transmission des exploitations, de l'avenir de la filière laine et de l'impact du changement climatique sur l'élevage de nos montagnes. Céline Gouzon, facilitatrice au tiers-lieu d'Azun, est avec moi au téléphone pour en parler. Bonjour Céline.
3: Bonjour Caroline.
2: D'où vient cette idée? C'est quoi ce projet? Explique-nous un peu d'où ça vient.
3: Donc la thématique du pastoralisme, elle traverse un peu beaucoup des actions qui sont menées dans les vallées. Et cette année particulièrement parce que c'est l'année qui met en valeur les paysages culturels de l'agropastoralisme et toute cette culture-là pour l'UNESCO. Et ce projet, il vient en fait, il est porté par un projet européen qui s'appelle PACTE, donc dans le cadre d'un POCTEFA, donc porté aussi par la communauté de communes Pyrénées-Vallées des Gaves. Voilà. Et on est donc avec l'Abadial un peu en charge d'organiser une des facettes de ce projet qui englobe plusieurs thématiques, toujours sur le pastoralisme, mais sous différents angles. Et donc c'est dans ce cadre-là que nous organisons ces journées.
2: Alors pour ceux qui ne savent pas, parce que moi je ne savais pas au moment où tu me l'as dit, c'est quoi un POCTEFA ?
3: Un POCTEFA, c'est une subvention, un projet qui est transfrontalier, donc un projet européen qui va avoir des initiatives à la fois en France et en Espagne.
2: Qu'est-ce qui va se passer pendant ces trois journées exactement ?
3: Alors, ces trois journées, elles permettent d'aborder le pastoralisme sous différents angles, avec à chaque fois un spectacle vivant, une proposition avec une compagnie locale, une performance ou une déambulation autour de l'art plastique, donc de la laine, du feutrage de la laine, avec le collectif Tram, qui vient d'Oloron, et une table ronde qui va permettre à des professionnels du monde agricole ou associatifs sur ces thématiques pastorales et le public de se rencontrer et d'échanger sur des thématiques actuelles.
2: Pourquoi avoir choisi de mêler spectacle, déambulation et table ronde plutôt que juste un format classique de conférence et de débat?
3: Parce que l'idée, c'est aussi de voir que quand on parle de pastoralisme, il s'agit de tout un monde culturel qui a plein de choses à discuter, plein de choses à observer, il y a plein de manières de ressentir ça, et ça permet aussi de croiser des publics qui seraient peut-être pas venus juste à la table ronde, mais qui vont y être amenés par la déambulation, des gens qui seraient venus à la table ronde, de leur faire découvrir un spectacle vivant sur cette question-là. Donc on trouve que c'est une manière plus complète de s'attaquer à ce sujet-là.
2: Et c'est un peu pour la même raison que vous avez décidé de le faire dans trois endroits différents ?
3: Oui, complètement. Mais là, ce projet, comme je le disais, il est aussi porté par la Comcom, et donc il y a vraiment un intérêt à le faire circuler dans les vallées, à toucher les différents publics et à créer un lien autour de cette thématique-là.
2: Alors, le dimanche 4 octobre, on est à la salle des fêtes d'Aucun. On va parler de quoi ?
3: Alors, oui, donc dimanche 4 octobre, on se retrouve à 16h pour un spectacle de la compagnie Diagonale qui s'appelle Pastoral. Donc là, c'est une lecture théâtralisée et participative qui va traiter de ce sujet-là à travers plusieurs écrits, donc de Mireille Moulouquet, Joseph Buisson et de Jacques Roumain. Donc une manière à la fois d'explorer différents points de vue sur le pastoralisme ici et à travers le monde. Ensuite, à 17h, on aura une table ronde sur l'avenir et la transmission dans le monde pastoral. Là, l'idée, c'est un peu de discuter de qu'est-ce qui se passe quand on est un exploitant agricole qui s'installe, soit parce qu'on reprend un projet qui était déjà dans la famille, soit parce qu'on arrive et qu'on construit un projet. Qu'est-ce qui se passe pour quelqu'un qui cède son projet à une autre personne? Qu'est-ce qui se passe au niveau de la population des agriculteurs dans le département? Il y a la Chambre d'agriculture qui sera là, la MSA, des agriculteurs. Donc voilà, c'est un peu discuté sur ces choses qui sont très actuelles parce qu'il va y avoir beaucoup de transmissions et il y a beaucoup de transmissions en ce moment d'exploitation. Donc comment ça se passe pour tous ces acteurs-là? Et ensuite, à 18h30, on pourra assister à la performance et à l'installation de Natacha Santos, donc comme je disais, qui vient du collectif Tram d'Oloron. Ça s'appelle Au Sans Béret, et là, elle nous fera découvrir tous les savoir-faire qu'elle travaille sous un angle artistique, quoi, sur la question de la laine.
2: Donc le dimanche 11 octobre, on change de vallée, et là, on part à Luz, sur un forum, et du coup, là, qui va parler justement de la laine encore une fois. Dis-moi, qu'est-ce qui va se passer?
3: Tout à fait. Donc à 15h30, on commence par le spectacle Erasmus Tassisturas, donc il y a un spectacle d'Hélène Force, Manuel Denis et Monique Huet. Erasmus Sans Histoire, c'est un projet à plusieurs facettes aussi, qui mêle à la fois des témoignages que les filles ont récoltés dans nos vallées, des écrits de Mickaël de Camelat, donc qui est un écrivain du Val d'Azun, et aussi des contes. Donc avec ça, elle crée quelque chose qui permet à nouveau de toucher la sensibilité de la vie locale sous plusieurs angles. On enchaîne donc effectivement à 17h par une table ronde sur la question de l'avenir de la filière laine, donc entre le patrimoine artisanal et un avenir créatif. On se retrouvera avec différentes personnes qui travaillent autour de la laine avec différentes échelles. Il y aura la carde, des artisans locaux et Natacha Santos qui est plus sur une approche artistique. Donc voilà comment ils observent eux cette filière qui est en pleine mutation, en plein renouveau. Qu'est-ce qui se passe pour eux? Quels sont les freins? Quels sont les leviers? Ils nous présenteront un peu leur travail. Et à 18h30, à nouveau une installation et performance de Natacha Santos qui s'appelle Habitat. Donc voilà, où elle parlera là du travail de la laine spécifiquement, des gestes du cardage de la fibre.
2: Super, et la troisième date, on est sur le dimanche de la semaine d'après, donc le 18 octobre, à la Villa Suzanne, à Argelès. Et là, on parle de quoi?
3: Et là, tout à fait, on commence à 15h à la Villa Suzanne avec un spectacle qui s'appelle Bête. De la compagnie Histoire de Chanter, un nouveau spectacle participatif et musical sous forme de rencontre. Donc là, on va plus en profondeur sur la question du changement vécu par le monde pastoral, du changement de l'environnement à travers des paroles collectées, des paroles d'experts, des témoignages et des chants. Ensuite, à 16h, c'est Natacha à nouveau qui nous amène avec une déambulation qui s'appelle la colporteuse. On va déambuler dans Argelès. Alors, vous verrez, il y a tout un tas de petites surprises. Voilà, c'est quelque chose de très convivial et un peu festif, toujours autour de la thématique du patrimoine textile, pour se rendre à la Maison de la Montagne à 17h pour une table ronde sur le changement climatique et le pastoralisme. Là, on ira à nouveau plus dans des témoignages d'experts, de gens du monde agricole, sur comment ça se passe dans le monde actuel de faire vivre le pastoralisme, quels sont les enjeux, quelles sont les initiatives aussi, ici ou ailleurs, pour adapter les métiers et le pastoralisme à ce changement climatique.
2: Alors, et en plus, c'est pas fini, parce qu'on a, vous avez aussi des veillées musicales qui vont s'étendre jusqu'au, des veillées pastorales qui vont s'étendre jusqu'au 3 décembre. Il y en a 3 également. Donc, je vois le vendredi 2 octobre, le jeudi 22 octobre et le jeudi 3 décembre. Qu'est-ce que tu appelles veillée pastorale?
3: L'idée, là, c'était d'aller dans des lieux où il n'y a pas toujours forcément des spectacles. Par exemple, on va à Bierbord, à Ozous et à Cotteret. C'est des espaces où on propose à nouveau les 3 spectacles dont je vous ai parlé. Le temps d'une veillée, ça permet de découvrir un lieu, un village, de passer du temps avec les artistes autour toujours de cette thématique pastorale. Donc effectivement, le 2 octobre, on va aller à la Dépanneuse, qui est un lieu installé à Vierbord, où il y a un café associatif et une épicerie. Donc on y verra le spectacle pastoral de la compagnie Diagonale. Le 22 octobre, on se retrouve à 17h à la salle des fêtes d'Ouzouz pour 2 choses. À 17h, on a la chance d'avoir René Capdevielle, qui est un habitant d'Ouzouz, un ancien maire et aussi un passionné d'histoire locale, qui va nous faire découvrir son village avec tout ce qu'il en sait. Et pour avoir passé du temps avec lui, il y a vraiment des choses très surprenantes à apprendre. À 18h, Erasmus Sans Histoire, donc d'Hélène Force, Manuel Denis et Monique Huet. Et la dernière date, donc, ça sera le 3 décembre à 18h30 au Théâtre de la Gare à Cotteret, où on verra Bête avec la compagnie Histoire de Chanter.
2: On peut dire un peu que ce sont des séances de rattrapage pour ceux qui n'ont pas pu venir les dimanches.
3: Oui, et puis c'est des temps un peu plus, intimistes, en soirée, donc ça va être une toute autre ambiance.
2: Une autre ambiance. Qu'est-ce que vous espérez concrètement de ce que ce projet change dans le regard porté sur le pastoralisme localement?
3: On espère déjà qu'il y ait une rencontre, vraiment, on espère vraiment que les gens vont jouer le jeu de venir, d'être curieux, et du coup de rencontrer des gens qui ont une autre approche sur le pastoralisme. Et puis aussi, montrer que c'est pas quelque chose de poussiéreux ou qui, enfin voilà, c'est quelque chose qui est très vivant, très actuel, qui est plein d'avenir aussi, et qu'il y a tout un tas de personnes qui travaillent sur cette thématique-là dans leur quotidien et comment faire ensemble aussi.
2: Et il y a un petit peu d'accompagnement musical avec tout ça, j'ai l'impression, non?
3: Et oui, le petit bonus, c'est qu'on va retrouver Chabi Pagola qui viendra proposer une expérience sonore, donc sur les 3 journées à Argelès, Luz et aucun. Pour plus d'informations, il ne faut pas hésiter à appeler le tiers du Dazun au 09 61 62 63 36. Entre autres, la balade à Ouzou sera sur inscription. Et si vous voulez retrouver tout ce que je vous ai raconté en ligne, sur le site de la Badiale, toutes les informations sont accessibles.
2: Donc, on le répète, tout ça, ça commence à partir du vendredi 2 octobre et ça se prolonge à partir tous les dimanches du 4 octobre, 11 octobre, 18 octobre jusqu'au 3 décembre. Donc, il y a 3 tables rondes, il y a des spectacles, il y a des pots de l'amitié. Le but, c'est de rassembler les gens sur ce thème, ce grand thème qui est le pastoralisme, au centre du débat entre transmission, artisanat et adaptation au changement climatique. Merci beaucoup, Céline, d'avoir répondu à mes questions.
3: Merci, Caroline.
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0: 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Angine de Poitrine, qu'est-ce qui a pu motiver le choix d'un nom aussi surprenant pour un groupe de musique? Est-ce la logique alphabétique qui a prévalu à l'esprit de Kn de Poitrine et Klek de Poitrine? Les deux membres d'Angine de Poitrine, tous deux originaires du Saguenay, vaste, vaste région du Québec qui s'étend du nord du lac Saint-Jean jusqu'à l'embouchure du célèbre fjord de la rivière Saguenay. Mystère! Comme leurs multiples apparitions sur scène à l'étrangeté abondamment relayées sur la toile. Ces mystérieuses apparitions leur ont valu une renommée qui les a menées à participer à l'émission culte « Tout le monde en parle » au Québec. Sur scène, le duo est grimé de grands masques en papier mâché et de costumes extravagants, au psychédélisme assumé, tendance à manite phalloïde. Mais plus que l'étrangeté de leur mise, c'est l'originalité de leur musique qui éveille l'attention. Kn de Poitrine joue des guitares microtonales, de la basse et de boucles sonores, tandis que Klek de Poitrine assure la batterie et les rythmes complexes qui caractérisent leur musique. Ils définissent leur univers musical comme du mantra rock dada pythago-cubiste, une formule qui reflète bien leur approche atypique, structure rythmique asymétrique, accords microtonaux et compositions instrumentales qui flirtent avec l'expérimentation pure. On aime. On perçoit ainsi dans leur musique diverses influences qui vont du krautrock à la musique du Moyen-Orient, en particulier le rock turc, en passant par le matrock et la musique psychédélique. Un mélange aux vertus psychotropes que l'on vous recommande d'écouter sans modération. Ainsi, écoutons ensemble Sherpa, issu de l'album sobrement intitulé Volume 1 d'Angine de Poitrine, sorti en 2024. Un bijou.

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2: Ce vendredi 2 octobre, c'est une dégradation progressive à laquelle nous allons assister. Avec d'abord un temps sec, encore lumineux le matin, le ciel se chargera ensuite depuis l'Espagne, d'abord sur la crête frontière, puis plus tardivement sur le Piémont. Des pluies instables vont remonter d'Espagne, elles sont nettement plus copieuses du côté de la frontière, de Gavarnie notamment, où elles peuvent donner jusqu'à 20 mm de précipitations. Sur les massifs du Piémont, elles sont anecdotiques. Ces pluies ont tendance à s'espacer en soirée. Et pendant la nuit de vendredi à samedi, ce sera sec avec quelques éclaircies. Côté température, les maximales sont en hausse. On aura 23 degrés en basse vallée, 16 degrés à 1500 mètres et 10 degrés à 2500 mètres. Tandis que pour le vent, il sera de sud-sud-ouest, puis sud sur les crêtes, plutôt faible. Un secteur est à sud-est, parfois modéré en moyenne montagne, côté Piémont, avec des vents pouvant atteindre 40 km/h en pointe.
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0: La hargne. Un texte de Jean-Albert Mazaud, sur une lecture de Colline Ferreira d'Albino, du cours Charmet, et l'auteur.
1: Mais il aime pas qu'on l'appelle capitaine. À scène qu'il a jamais été autre que matelot, merde. Et c'est pas d'hier, hein. Répète qu'il ne veut plus entendre parler de la mer ni d'océan, enfin bon. Et si on s'irrite, c'est coup de canne dans le tibia, hein. Vous vous en souviendrez.
2: Pourquoi il a une telle hargne ?
1: Oh, c'est depuis cette histoire, là. Ça, l'histoire.
2: Ah ouais ?
1: Non, mais l'histoire d'un navire hauturier et de quelques hommes échoués en Atlantique.
2: Bah, ils étaient combien ?
1: Je sais pas, une poignée, peut-être plus. Il y avait le patron du bateau, le second, un vieux loup qui faisait office de mécano, un autre de cuistot et le mousse. Tous s'activant pour ramener du poisson à Redon.
2: Mais c'était où ?
1: Aux abords des terres chiliennes, là où des flammes apparaissent au mât des bateaux. Une île minuscule, ridicule, un roc, et rien autour. Sauvé grâce à une corde et une barrique, mais pas sauf.
2: Ce qui les attendait ?
1: À la fin, la mort. Mais eux avaient soif de vivre, d'où leur obsession. Au loin, là, une terre, une autre île peuplée d'animaux marins. Y aller, hésiter, répéter, traverser.
2: Comment ?
1: À la nage, liée par la corde, comme un symbole relié à la barrique. Et une phrase, mieux mourir noyé qu'affamé.
2: Et ils y sont parvenus ?
1: Tant bien que mal. Aux trois quarts ivres de sel et de vent, et de faim enragés après des heures de traversée. Or, sur l'île, à part un peu d'eau douce, rien. Tous les mammifères enfuient. L'arrivée de l'homme chasse l'animal.

0: Une femelle qui mettait bas. Les couteaux sortirent alors des poches.
1: Ils l'ont tué ?
0: Lui, là. Celui que tu vois aujourd'hui plein de hargne. Lui ne voulait pas. Scission dans l'équipage pour la première fois. Une femelle, vous y pensez ? Loi de la nature, ont-ils répondu, tuer pour manger. Et le petit, ce qu'il deviendra ? Loi de l'aventure, ont-ils ajouté, ce qu'il pourra.
1: Et il a pu ?
0: N'ont jamais su. Car après avoir tué, cuit, mangé, dormi, au matin ils ont regardé, disparu le petit.
1: Enfui ?
0: Pas en tout cas plus en vue. Mais la nuit suivante, après un deuxième repas tout aussi frugal que le premier, pour tenir le plus longtemps malgré la faim, surgit un cri. Celui du petit, appelant sa mère dévorée. Et comme ça, des nuits. Des nuits entières. Toutes les nuits à ne pouvoir dormir, à en souhaiter mourir, malgré la soif de vivre. Jusqu'à ce qu'un chalut dérouté les secourut.
1: C'est ainsi qu'ils sont rentrés.
0: Dans leur pays, en Haute-Bretagne, ouais. Mais de pêche hauturière, il n'en fut plus question. Hein. Surtout pour lui, que tu vois plein de hargnes contre l'océan. Car dès qu'il s'approche d'une mer, et tu penses bien comme il s'y est essayé dans sa jeunesse, il l'entend.
1: Qui ?
0: Le maudit de la première nuit. Le petit de la mer dévoré, mais jamais digéré. Des nuits entières, toutes les nuits de sa vie, à entendre une autre loi de la nature. Être aimé.
1: Mais par qui ?
0: Et quiconque qui, comme lui, caché sous sa hargne, est si délicat que la mort d'un animal équivaut à la vie d'un homme.

0: L'affaire JB. Un texte de Thibaut Dubreuil sur une lecture de Sophie Porzier, Françoise Comacle et Colline Ferreira d'Albino du cours Charmet, Stéphane Padovani, Jean-Albert Mazot et Guy Roulet.
1: Bien sûr qu'elle était là. Je l'ai vue. Je m'en rappelle bien. Et j'ai pas pu me tromper. Son visage était connu. Ah, il l'est toujours, d'ailleurs. Ce sourire. Même si ce soir-là, elle était un peu triste. Pas triste, non. Lasse. Désabusée. Comme si tout ça, toute cette vie de gala, les succès, les voyages, tous ces hommes à ses pieds, cette réussite, ce tourbillon, l'avait finalement projeté sur le bord de la route. Ou alors, elle avait décidé de quitter cette vie. Le résultat est un peu le même, non? N'empêche, vous imaginez ma tête quand elle a débarqué chez moi comme ça? Elle s'est assise là-bas, oui! Au fond, sur la banquette en moleskine, un peu à l'abri des regards. Elle m'a demandé, avec son délicieux accent, si je pouvais lui servir un porte-au-flip. Bon, pensez donc, dans mon cani, je sers que du Beaujolais. Quelques anisettes, bien sûr. Un cognac, parfois. On était loin des folies bergères et il m'a fallu quelques secondes pour réagir. Elle m'a fixé. Je pouvais guère cacher ma surprise. Mais une cliente est une cliente. Alors, je suis revenu au bar et j'ai demandé à Bébert s'il savait ce que c'était qu'un porte-au-flip. Hein, Bébert, je te l'ai demandé. Et il en savait rien. Je lui ai servi un porto normal. J'ai même ouvert la bouteille pour l'occasion. Mais je n'ai pas posé de questions, non. Mais ici, les gens qui veulent pas qu'on les embrouille, on les laisse tranquilles. Elle a bu son verre et puis elle est partie.
2: C'était le 12 avril 1975. Je bossais au Progrès de Lyon à cette époque. J'étais jeune, 19 ans. Et pour moi, elle ne représentait pas grand-chose. Vous pensez bien, la guerre... C'était loin, plus vraiment un sujet. Et les années folles, c'était celles de mes grands-parents. Les vieux, quoi. Nous, on était les enfants du baby-boom, de 68. Je débutais au Progrès, entré presque par effraction. Livreur, petite main, tiens, va me faire un café. Et puis un jour, on m'a confié un papier sur le cardinal Renard qui avait béni des communiants à Saint-Jean. J'écrivais clairement et sans faute. Du coup, on m'a gardé pour des articles pouvant boucher les trous. Quand la nouvelle de sa mort est tombée par une dépêche AFP, je l'ai gardée d'ailleurs cette dépêche, elle est dans le dossier. Ouais, quand on a appris son décès, le rédac-chef a demandé à Michel de lui faire un article pleine page. Cette femme avait compté pour lui. Il l'avait vu, je crois, chanter.

0: si t'as des témoignages, une bio aussi. Mais pas de pathos, hein. Moi, je veux de la joie, un truc heureux. Elle était gaie, cette femme. Il faut faire ressortir ça. Michel m'a embarqué. Il avait 10 idées à la minute, je lui servais de machine à trier dans le bazar que représentaient les archives. Il a rapidement trouvé ce dont il avait besoin. Michel avait une mémoire surprenante. Et il connaissait l'ordonnancement des archives. Moi, je fouillais dans les vieux numéros, des articles d'avant-guerre, des citations à replacer. Et c'est là que je suis tombé sur les bandes magnétiques.
1: Vous acceptez les Noirs dans votre hôtel? C'est ce qu'elle m'a demandé, direct, comme ça. Même pas bonsoir, rien. J'ai relevé la tête et là, vous imaginez ma bobine? Mais je suis pas du genre à me laisser démonter. J'avais été dans la résistance, moi aussi, et la répartie, je faisais mon affaire. Bien sûr que je lui ai dit, tout le monde, j'accepte tout le monde, même les Stéphanois. Tous ceux qui peuvent payer. Elle a ri en posant ses billets sur la banque. Mais son visage semblait exténué. Pas comme quelqu'un qui aurait une grosse journée ou qui n'espère plus qu'une chose, dormir. Elle, c'était... Elle était comme perdue. Les femmes perdues, je connais, vous savez. Je tiens cet hôtel depuis tellement longtemps. Elle a marché dans le hall et dans sa démarche, ses pieds frôlant le tapis qu'on avait l'impression qu'elle voulait pas déranger, la petite valise qu'elle serrait contre elle, sentait bien que sa présence même lui échappait. Disons que... Elle s'était pas trompée d'endroit, mais elle n'était pas sûre que ça suffirait. « Madame, votre clé que je lui ai lancée !» Elle est revenue vers moi, a saisi la clé par son numéro, comme si elle tenait un rat crevé par la queue. « Où avais-je la tête ?» qu'elle a dit, dans un souffle, presque inaudible, la clé devant son nez. Bon, je pense que cette question, elle se l'adressait à elle-même. Il m'a resté cette question. C'est une drôle d'idée d'utiliser l'imparfait, non ? À moins que, en sa langue maternelle... Où avais-je la tête? C'est presque le bilan de toute une vie. D'une partie, au moins. C'est pas le genre de question que je me pose, moi. Je sais que je suis à ma place. Et puis, elle est montée, un peu plus assurée. C'est à peu près tout ce que nous nous sommes dit. Y a pas grand-chose à faire pour les femmes perdues. Mais, toi, t'es un mec, tu peux pas comprendre.
0: Ces bandes magnétiques m'ont intrigué. Que faisait-elle là? Nous étions un journal, pas une radio. Pourtant, Michel m'avait dit « Regarde là-dedans, hein, il doit y avoir des cartons sur les arrêts spectacles. Des négatifs. Qui sait, ça fera plaisir au rédac-chef. Vas-y, je parlerai de toi, si tu me trouves quelque chose d'intéressant. Et puis un nom pareil, ça doit être écrit en gros. Tu vas trouver facilement. » Qu'il avait ajouté en feuilletant un livre dont déjà il marquait les pages. Michel avait cette capacité à trouver rapidement. Il tombait toujours sur les bons trucs. Ce qui lui permettrait de faire un article sourcé et intéressant. Il est resté mon modèle, même si aujourd'hui je ne suis plus journaliste. Enfin, bref, ces bandes. Cette bande, devrais-je dire. Sur le couvercle en acier, il y avait écrit Paris Inter 1956. J'ai ouvert la boîte et il y avait un petit mot manuscrit à l'intérieur. Entretien à propos de la venue. Le reste du message était illisible. J'ai reposé la boîte sans même en parler à Michel et je suis retourné fourrer ma tête dans la poussière. J'imaginais qu'elle était passée par Lyon au moins une fois, pas simplement une escale, mais quelques jours. Quelqu'un avait peut-être écrit sur elle. Mais non, rien. Vous pensez? La ville n'avait pas de cabaret à sa taille, c'était une femme qui se déplaçait avec autant de matériel et de personnel qu'un cirque. Cette tournée était mondiale. Berlin, Londres, New York. Qu'est-ce qu'elle aurait fait ici? Et pourtant, la réalité a dépassé la fiction.
2: À l'époque, je travaillais au chemin de fer, à Paris. C'est en 36, juste avant les grèves et le Front populaire. Et mon frère, lui, il travaillait au Brotteau à Lyon. C'est lui qui m'a prévenu. Elle avait un spectacle à Rome ou à Madrid, je ne me rappelle plus bien. Pépito avait réservé la moitié du train pour toute la troupe et le matériel. C'était moi le référent. Pépito m'avait à la bonne. Passait toujours par moi pour les réservations. Et en échange, je recevais un billet d'entrée pour le cabaret. Ils sont donc arrivés, les filles, les garçons, des mâles en pagaille, des instruments de musique. Fallait un wagon entier juste pour le matériel de scène. Et Pépito voulait que ce soit moi qui fasse le contrôle de tous les bagages. Pour être sûr de rien oublier. Voilà. C'était une autre époque. Le train a failli partir en retard vu qu'elle n'était pas là. Et alors elle a débarqué d'une Talbot Lago, son guépard tenu en laisse. Vous imaginez la terreur dans la gare ? Elle terrorisait tout le monde, cette bête. Mais l'avantage, c'est que personne venait lui demander un autographe. Et puis, elle est montée dans son wagon, un wagon pour elle seule, sa bestiole et Pépito qui s'agaçait déjà. Et le train a quitté la gare. C'est plus tard, dans la journée, que mon frère m'a appelé sur la ligne interne. Il me disait qu'il l'avait vu filer en passant par les vestiaires du personnel et que le train était reparti sans elle. Je me souviens, j'ai dit à mon frère qu'il ferait bien de se calmer sur le Beaujolais, mais il était catégorique. Hein. « Je n'ai pas de la peau de sauce devant les yeux », qui m'a dit. « Une femme comme elle, ça passe pas inaperçu. » Et puis, il a ajouté qu'elle portait un habit simple et un petit chapeau sur la tête. Genre bibi, élégante, mais rien de plus que ce qu'on voyait dans le quartier et une petite valise aussi. Et elle a disparu comme ça. Boulevard des Belges.

0: Cette bande, je l'avais oubliée. Et je suis retombé dessus par hasard. C'était en 93. L'informatique prenait ses quartiers dans les rédactions. Michel avait été l'un des premiers à posséder un téléphone portable, la classe. Des ordinateurs venaient d'être installés. Internet sortirait des cartons sous peu. La rédaction venait de décider d'en finir avec tout ce bazar d'archives et de microfilms. Il fallait numériser. Et on avait embauché une entreprise qui scannait tous les exemplaires du Progrès qu'on possédait. Il y en avait pour des mois. C'est un des employés de l'entreprise qui est venu me voir avec la bande à la main, ne sachant qu'en faire. C'est une chance que mon bureau eût été juste à côté. S'il était tombé sur quelqu'un d'autre, tout ceci aurait disparu dans une poubelle. En rentrant chez moi, j'ai placé la bande dans le lecteur et j'ai entendu tout ça, tous ces témoignages. Au début, je ne vous cache pas que ça ne représentait pas beaucoup d'intérêt. Des bouts d'entretien réalisés auprès de gens anonymes en 1956 et qui parlaient d'une femme dont on ne savait rien, mais qui semblait intriguer le journaliste. Et les interviewer aussi. J'ai appris plus tard qu'il s'agissait d'un stagiaire dont ne restait que le patronyme, un nommé Favier, qui était venu exprès de Paris pour questionner, en savoir plus. Comment avait-il appris que 20 ans auparavant, en 1936, il s'était passé ça? En tout cas, rien n'a jamais été diffusé sur les ondes de Paris Inter. J'ai vérifié dans leurs archives.
1: Baker, oui. Joséphine Baker. C'est sous ce nom-là qu'elle s'est présentée. Moi, de toute façon, il était inutile de prendre un pseudonyme. Je l'ai reconnue tout de suite, quand elle est entrée dans l'atelier. Elle a demandé à parler à la directrice. Alors, Madame Flaconèche est sortie de son bureau. Et là, stupeur. Et puis après, elle était au sourire, vous pensez bien. Elle croyait que Joséphine venait la voir pour des tissus. Elle s'imaginait déjà des commandes, son nom en haut de l'affiche. Elle lui a dit d'entrer et m'a demandé de venir aussi avec mon bloc. Eh ben, c'est pas du tout ce qui s'est passé. Joséphine Baker ne venait pas pour tester la qualité des soieries, mais pour de l'embauche. Madame Flaconèche savait plus quoi dire. Alors, elle tenta bien de jouer sur le registre comique, pensant à une blague, quoi. La drôlerie, c'était bien son domaine à Joséphine. Mais non. Sa demande était tout ce qu'il y avait de plus sérieux. Baker n'en pouvait plus de la vie d'artiste. Elle voulait retrouver l'anonymat, une vie simple. Elle nous parla longuement. J'en garde un souvenir ému, vous savez. Cette femme si belle, si libre. Ce succès. Mais là, toute repliée sur sa pauvre chaise, elle semblait complètement désemparée, quoi. Et elle a tout déballé, en vrac. Son mari volage, un nommé Pépito. Les enfants qu'elle ne pourrait jamais avoir, la pression du milieu. Cette gifle qu'elle a reçue un soir de gala, Miss Tinguette, qui ne supportait pas sa notoriété et dont la bague affûtée lui avait ouvert la lèvre. Et puis l'Amérique, qui n'avait jamais voulu d'elle. Sa famille dont elle n'avait plus de nouvelles, le racisme, qui ressortait dans toutes ses phrases comme un couteau qu'on remue dans la plaie. Même en France, qu'elle répétait. Même ici, je le sens bien. Je n'en peux plus d'être la négresse de service qui tortille des fesses devant des vieux messieurs, qui vous méprisent. Et ne cherche qu'à vous baiser. Elle ne savait pas coudre, ni couper, ni ajuster, ni rien en fait. Elle savait juste danser et chanter aussi. Mais elle répéta qu'elle était disponible, qu'elle apprendrait vite, et puis qu'elle aimait la ville aussi, qu'elle connaissait depuis longtemps. Elle mentait mal. Derrière les carreaux, la nouvelle avait fait tout le tour des ateliers, et des ouvrières se pressaient du coude pour voir l'incongru. Un chef est passé, il a renvoyé tout le monde à son poste. Et quand il a reconnu Joséphine, il a craché par terre. Madame Flaconèche était bien embêtée, elle n'avait rien pour elle. Même devant les suppliques de Joséphine, elle resta intraitable. Arguant qu'il fallait qu'elle revienne à la raison, sa carrière, et que sa maison pouvait fournir. Voulait-elle visiter? Alors, Joséphine a repris son sac et elle est sortie du bureau. Comme ça. comme une chômeuse qui s'en retournerait dans sa soupente en se demandant comment elle allait faire pour nourrir ses enfants. Et que, même, il ne lui restait plus que son corps à vendre.
2: Elle est revenue le lendemain soir. Plutôt guillerette. J'ai pas posé de question, mais je vous jure qu'elle allait bien mieux quand elle m'a dit qu'elle avait trouvé de l'embauche. À la Guille, un bouchon où il y avait des Africains comme clients. Des gars qui étaient venus des colonies pour bosser sur des chantiers. On a annoncé la construction d'HBM du côté de Gerland. Eux feraient les manards et elle le service. Elle était heureuse, hein, parce que personne ne l'avait reconnue. Elle avait dit que son accent était antillais. Tu parles, elle avait de la gouaille celle-là. Une vraie gonne. Et puis, elle m'a demandé si je connaissais pas un garni à louer, qu'elle pourrait pas rester à l'hôtel toute sa vie. Et elle est montée se coucher. Mais le lendemain matin, mon ami, le lendemain, c'était plus la même musique. Je venais juste d'ouvrir quand j'ai vu un carrosse se garer devant chez moi. Trois types en sont sortis, le genre bien habillé, costume et tout ça, mais un seul est entré. Il s'est présenté comme l'impresario de mademoiselle Joséphine Baker. Moi, je l'ai pris pour un Mac. Et que même, je me suis dit que ce type allait lui mettre sur la peau. Comme je voulais pas lui donner le numéro de sa chambre, il m'a dit qu'il attendrait. Et à 10h, Joséphine est descendue. Mon Dieu! J'ai lu dans ses yeux toute la détresse de l'animal qui peut plus fuir. Elle a baissé la tête et l'a suivi. En partant, le Mac m'a demandé s'il me devait quelque chose.
3: Voilà. Vous savez presque tout. Ce ne fut qu'une parenthèse dans la vie de Joséphine Baker, qui a retrouvé les planches, les feux de la rampe, la gloire, et plus tard, les médailles, un jour qui sait, le Panthéon. Personne ne connaît cette histoire. Je n'ai pas retrouvé l'hôtel où elle a séjourné pendant ces deux nuits, ni la femme qui tenait ce bistrot, ni le chef de gare, ni le fameux bouchon où elle s'était fait embaucher comme serveuse. Ces gens-là ont disparu depuis longtemps. Aux ateliers Flaconèche qui existent encore, ceux qui ont vécu dans les années 30 sont

0: Bocuse. Mais dommage pour vous. Il vient de mourir.
1: T'arrives presque au coup de feu, là. Magne, on a du boulot. C'est quoi ta question ? Ah, Joséphine Baker. Ah ouais. J'avais même pas 10 ans quand elle est passée à l'auberge, à Collonges. C'est mon grand-père qui tenait la cuisine à cette époque-là. On pourrait croire que tout est faux, pas vrai ? Même moi, j'en doute encore. Le restaurant n'était pas connu à cette époque, même si on y mangeait déjà très bien. Et puis, je me souviens de rien. J'étais trop petit, mais... Regarde, tu vois cette photo ? C'est ma grand-mère qui me l'a donnée. C'est moi, là, à côté de Joséphine Baker, sirotant une citronnade. Là, c'est mes grands-parents, et là, mon père, Georges. L'homme qui est debout dans son manteau, c'est l'impresario de Joséphine. Il a l'air sévère des maîtres d'école, pas vrai ? Et Joséphine, ma foi, son sourire me semble un peu forcé.

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3: C'est l'heure du grand journal du soir. Bonsoir Simon Marseille.
4: Bonsoir Romain, bonsoir à tous.
3: À la une ce soir, près de 2000 interpellations ce jeudi en marge du mouvement des lycéens en France.
4: Violence urbaine, c'est le terme employé par le gouvernement qui accuse la France insoumise de souffler sur les braises. Complotisme, répond LFI. Dans l'actualité également, Jordan Bardella, le patron du Rassemblement National, annonce porter plainte pour faux et usage de faux quelques instants après que le journal d'investigation Mediapart ait pu, a publié les preuves des écrits antisémites qui lui attribue, on y jettera un œil.
3: L'Érythrée annonce ce jeudi rompre toutes ses relations diplomatiques avec l'Éthiopie.
4: Le président argentin fait les yeux doux aux investisseurs gaziers et miniers à l'occasion du sommet Argentina Week. Et puis enfin, nous serons aux États-Unis où l'administration Trump est dans le viseur de la famille de Renee Good, cette femme qui avait été abattue en janvier dernier par un agent de la police de l'immigration.
3: Cette image d'abord, une fumée noire et des flammes spectaculaires qui dévorent le hall d'un lycée en France.
4: Ouais, l'image du jour hein, à Nantes, dans l'ouest du pays, où le mouvement des lycéens s'embrase. 900 blocages ou incidents aux abords des établissements ont été recensés selon une source sécuritaire. Pour rappel, les jeunes réclament notamment de meilleures conditions d'études et des classes non surchargées. Fait nouveau, aujourd'hui, les étudiants plus âgés se greffent au cortège. C'est le cas de Mohamed de l'Union étudiante. La colère est légitime, selon lui, pour faire entendre les revendications de la jeunesse.
5: On est dans la réalité, on est dans le concret, on est en train de dire que ce qui nous intéresse, c'est nos conditions matérielles d'existence, c'est si on va pouvoir payer notre loyer, si on va pouvoir manger. Et il est important que les politiques arrêtent d'être déconnectées de la réalité et il est important qu'on remette au cœur du débat public la question de l'enseignement supérieur. Ce qui est malheureux, c'est que le seul moyen pour nous mettre au cœur des discours, c'est le blocus, c'est les moyens de la rue. Par contre, on prend la rue, mais on prend également les moyens institutionnels. On continuera à participer au débat institutionnel, on ne lâchera pas. On occupera la rue et les institutions. Tant que nos droits seront attaqués, eh ben on se défendra.
4: Un propos recueilli par Baptiste Coulon.
3: Et donc une mobilisation lycéenne qui, ce jeudi, s'est élargie à tous les départements du pays.
4: Et qui inquiète désormais au plus haut sommet de l'État. Bonsoir Raphaël Delvolvé.
6: Bonsoir.
4: C'est notre dossier du soir. Oubliez le terme de blocage. Le gouvernement parle carrément de violence urbaine.
6: Oui, le Premier ministre Sébastien Lecornu contraint de présider une cellule interministérielle de crise à la mi-journée face à une situation en effet nettement dégradée. Plus de 900 actions recensées aujourd'hui dans des lycées, mais aussi des facultés. Près de 2000 arrestations, des images d'incendies, d'affrontements avec la police, d'enseignants et d'élèves molestés ou encore de journalistes blessés. Le gouvernement parle de bascule de violence et opte désormais pour plusieurs réponses opérationnelles dans les établissements désormais inaccessibles car bloqués ou dégradés. Les cours seront donnés en distanciel. Réponse pénale, le ministre de la Justice a reçu les procureurs généraux et puis social, l'exécutif veut aussi montrer qu'il entend les revendications sur les professeurs absents, les manques de moyens, etc. Le ministre de l'Éducation nationale rencontre demain les organisations représentatives des lycéens.
4: Alors Raphaël, à l'issue de la cellule de crise, le gouvernement pointe désormais du doigt une formation politique, la France insoumise.
6: Oui, sur la foi d'une note des services de renseignement, je cite, ce mouvement est une manœuvre de LFI et ses proxys d'ultra-gauche. C'est dans l'air depuis plusieurs jours. Sébastien Lecornu lui-même a ferraillé avec Jean-Luc Mélenchon par compte X interposé la semaine dernière. Et puis cet angle d'attaque est aussi largement repris par des candidats à la présidentielle. Marine Le Pen du Rassemblement National.
7: Ce sont des émeutes organisées par des professionnels et encadrées par semble-t-il, des députés de la France insoumise.
6: Gabriel Attal de Renaissance.
8: Je demande à Jean-Luc Mélenchon d'arrêter d'utiliser les jeunes comme de la chair à canon politique.

0: les envoyer se mettre en danger eux-mêmes et mettre en danger d'autres personnes, des forces de l'ordre, des personnels de l'éducation nationale.
1: Ou encore le LR Bruno Retailleau.
2: Ce qui se passe aujourd'hui devant les lycées, c'est la répétition générale de ce qui pourrait se passer si Madame Le Pen gagnait. Ils organiseraient une insurrection. Il y a une question qui se pose, l'interdiction de LFI.
1: Exploitation cynique par LFI des lycéens, dénonce de son côté Édouard Philippe. On peut aussi citer Emmanuel Macron, le président hier depuis l'Espagne, sans citer LFI, déclarait que les responsables politiques n'étaient pas là pour agiter les peurs et faire commettre le pire. Ces accusations sont lourdes. Elles sont notamment fondées sur le soutien au blocus apporté très tôt par LFI, dont le leader Jean-Luc Mélenchon a appelé au tout début du mouvement à l'amplifier le plus possible. Des élus ont également été vus devant des lycées, notamment Bali Bagayoko, maire de Saint au cœur d'une polémique cette semaine après avoir déclaré que la violence pouvait être légitime. Réponse moqueuse aux accusations de Jean-Luc Mélenchon cet après-midi.
3: J'aurais aussi vu ça dans ma vie, le premier mouvement de masse convoqué par télépathie, puisqu'il n'y a ni un tract, ni un discours, ni un appel, où que ce soit, à se mettre en mouvement dans un lycée.
1: Le leader insoumis, dont le bras droit, Manuel Bompard, lui a répondu au gouvernement en fin de journée, il l'accuse de verser dans le complotisme. LFI, comme d'autres formations de gauche, impute la responsabilité des violences au gouvernement et aux policiers. D'ailleurs, des enquêtes de la police des polices sont ouvertes. On le voit en tout cas, cette crise des lycées percute la campagne présidentielle, l'agenda politique aussi. Le gouvernement présentait son budget aujourd'hui. Nous sommes plus de 15 jours après les premiers blocus lycéens.
4: Et c'était le dossier du soir, signé Raphaël Delvolvé.
5: Autre titre, et cela concerne également la politique française, Simon Jordan Bardella qui dénonce des montages grossiers.
4: La réaction du président du Rassemblement National accusé par Mediapart d'avoir écrit des propos antisémites en 2013. Bonsoir, Olivier Moriamé.
6: Bonsoir.
4: S'il tente d'éteindre l'incendie ce soir, c'est parce que le journal d'investigation vient d'en rajouter une couche, publiant notamment les preuves de son enquête.
6: Oui, et Mediapart détaille longuement sa méthode d'investigation. Les journalistes reprennent point par point les étapes de leur travail. Comment leur enquête s'est d'abord portée sur des messages envoyés sur l'application de Facebook Messenger. Ils ont eu accès à des échanges privés entre 2013 et 2014. Messages dans lesquels Jordan Bardella aurait par exemple affirmé « Les banques sont toutes détenues par des juifs ». Mediapart explique avoir authentifié ses écrits grâce à deux interlocuteurs de Jordan Bardella. L'un d'eux a demandé à Meta, la maison mère de Facebook, d'obtenir un téléchargement de ses conversations. C'est le droit européen qui le permet. Le média a fait certifier cette extraction, procédure qui atteste que les messages n'ont pas été altérés, et tout ça sous le regard d'un huissier.
4: Alors, comment on peut s'assurer que la personne s'adressait bien à Jordan Bardella ?
6: Eh bien, les journalistes disent avoir vérifier ce point en examinant le contenu de la conversation et certains détails de la vie du jeune militant d'extrême droite sont extrêmement précis et concordent avec le récit que Jordan Bardella a fait lui-même de sa jeunesse dans son autobiographie qui sera publiée 11 ans plus tard.
4: Le journal d'investigation qui s'est aussi appuyé sur des mails dans son enquête. Hein.
6: Oui, et il est certain que les adresses en question correspondent bien à des comptes de Jordan Bardella puisque ces identifiants apparaissent notamment dans un fichier d'adhérents du Front National de la Jeunesse, le FNJ, des mails qui permettent de faire le lien entre l'actuel président du RN et un certain Laurent G, ancien responsable du FNJ, qui ne cache pas son intérêt pour les thèses d'Alain Soral, célèbre idéologue antisémite, thèse qu'il partageait donc régulièrement à Jordan Bardella. D'autres preuves sont citées par Mediapart, des likes par exemple sur des publications Instagram ou d'autres enquêtes de confrères journalistes. Surtout, le média en ligne insiste, contrairement à ce qu'affirme le chef du RN, il aurait bien été sollicité à plusieurs reprises pour échanger sur les accusations qui allaient être portées contre lui. Selon Mediapart, Jordan Bardella aurait systématiquement décliné la proposition.
4: Le point signé Aude Villiers-Moriamé.
5: Et décidément, l'actualité est chargée en France ce jeudi. Autre titre ce soir, la présentation du budget et l'État qui prévoit de se serrer la ceinture.
4: 43 milliards d'euros de mesures de redressement, c'est l'objectif présenté pour l'an prochain. Parmi ceux qui vont devoir mettre la main à la poche, les retraités avec plus de 1 260 euros par mois. Leur pension ne sera plus indexée intégralement sur l'inflation. Les fonctionnaires aussi, pas de dégel du point d'indice déterminant pour augmenter leur salaire. Oubliez également la revalorisation des aides au logement. Autre secteur qui devra faire des efforts, Léa Boutin-Rivière, eh bien c'est celui du cinéma français.
7: Les deux plus gros financeurs du cinéma français sont dans le viseur du gouvernement. Le projet de loi de finances dévoilé ce matin envisage notamment de réduire de 47 millions d'euros les dotations de France Télévisions. François Préel-Cléache est coprésident du Bloc, le bureau de liaison des organisations du cinéma.
8: Réduire leurs ressources, c'est mécaniquement réduire leur capacité à investir dans la création. Le secteur du cinéma, c'est 7,5 milliards d'euros dans l'économie nationale chaque année, plus de 30 000 emplois directs, énormément de petites structures où ces gens vont être vraiment dans des situations difficiles.
7: Quant à Canal+, sa TVA sur les abonnements pourrait doubler, ce qui représenterait pour le groupe un manque à gagner de 200 millions d'euros. Une perte que l'entreprise entend compenser en revoyant, si nécessaire, un accord de financement du cinéma à hauteur de 980 millions d'euros sur 4 ans, conclu il y a quelques semaines à peine.
8: Moins les diffuseurs pourront investir, moins nous pourrons produire de films, moins il y aura diversité de films, et avec un risque qu'au final, ils soient remplacés par des films extra-européens, américains principalement, et qu'on ait une sorte d'uniformisation de la proposition.
7: Au-delà de la question économique, de telles mesures poseraient donc un véritable risque pour le soft power français, celui-là même qu'Emmanuel Macron avait vanté au sommet Lumière, c'était il y a quelques semaines seulement.
5: Léa Boutin-Rivière, effectivement, Simon Marseille, c'est votre grand journal du soir, 18h, bientôt 10 minutes. En temps universel, dans l'actualité internationale, l'Argentine. Cette question, est-ce que l'Argentine va devenir le nouvel Eldorado des investisseurs étrangers?
4: C'est l'objectif en tout cas de Javier Milei, le président argentin, en pleine opération séduction au siège de l'OCDE à Paris à l'occasion de l'Argentina Week. Concrètement, Claire Fage, le dirigeant conservateur a vanté ses réformes ultralibérales et ses ressources.
9: Javier Milei l'assure, avec ses immenses réserves minières et pétrolières, l'Argentine est en mesure de se substituer aux fournisseurs du Moyen-Orient, dont l'instabilité affecte aujourd'hui l'approvisionnement européen.
10: Je suis ici pour vous dire que l'Argentine peut et pourra vous fournir de l'énergie en abondance, une région en paix, en phase avec les valeurs occidentales et loin de toute forme de conflit. Nous disposons aussi de réserves de cuivre, de lithium et d'uranium classées parmi les plus importantes de la planète. Et grâce à la modification de la loi sur les glaciers, nous avons apporté une sécurité juridique aux entreprises minières qui connaissent une croissance à deux chiffres par an.
9: Autorisation de rapatrier les profits et régime fiscal ultra favorable pour les investisseurs étrangers. Les dispositions de Buenos Aires ont séduit Patrick Pouyanné, le patron du groupe pétrolier français Total Energy.
11: Vous avez décidé d'un régime particulier pour encourager les investissements. C'est un signal très important que nous avons d'ailleurs l'intention d'utiliser. Je suis donc très heureux de vous annoncer que Total Energy s'apprête à réaliser près de 10 milliards de dollars de nouveaux investissements en Argentine.
9: Déjà premier producteur étranger de gaz, le groupe français veut accélérer dans les gaz et pétrole de schiste argentin.
4: Le point complet signé Claire Fage du service économie des RFI.
5: Et après ce journal, nous appellerons nos confrères de l'hebdomadaire français Le Point qui ont pu s'entretenir avec Javier Milei, le président argentin, juste avant son déplacement en France. Sur le continent africain, Simon.
4: L'Érythrée qui annonce ce jeudi rompre toutes ses relations diplomatiques avec l'Éthiopie. Réponse à la fermeture par Addis Abeba de son ambassade à Asmara et l'expulsion de 10 diplomates accusés de menacer la sécurité nationale. On y reviendra dans nos prochaines édition. En Angleterre, la police antiterroriste indique avoir arrêté un homme de nationalité britannique et iranienne, et ce dans le cadre de son enquête sur l'incident de dimanche dernier près d'une base militaire utilisée par les États-Unis. Dans le cadre de sa guerre contre l'Iran, l'individu de 27 ans est soupçonné de préparation à un acte terroriste. Le conflit en Iran qui pousse les États-Unis ce jeudi à durcir de nouveau leur régime de sanctions contre Téhéran. Il place désormais les principaux constructeurs automobiles iraniens sur leur liste noire. Même sort réservé à la compagnie ferroviaire publique nationale. Le but affiché, c'est d'assécher les ressources du régime iranien.
5: Direction à présent les États-Unis, où la famille de Rini Good réclame un procès contre l'administration Trump.
4: Oui, rappelez-vous, c'est cette Américaine de 37 ans abattue dans sa voiture en début d'année par un agent de l'ICE, la police de l'immigration américaine. Vous en avez beaucoup parlé sur RFI. Et bien, 10 mois plus tard, ses proches, Vincent Souriau, réclament des dommages et intérêts aux responsables.
12: Oui, ce sont des procédures civiles, c'est-à-dire que les proches de René Good réclament des compensations financières à l'administration Trump, notamment au bénéfice de sa compagne qui était présente sur les lieux du drame le jour de son décès. Sa famille attaque d'une part le gouvernement des États-Unis pour violence et négligence ayant entraîné sa mort ce fameux 7 janvier. Et d'autre part, il y a un recours beaucoup plus large qui vise la politique migratoire dans son ensemble et qui met en cause de manière directe Stephen Miller, l'un des plus proches conseillers de Donald Trump, mais aussi Christine Noem, l'ancienne ministre de la sécurité. sécurité intérieure, ainsi que plusieurs cadres de la police aux frontières, une dizaine d'agents de terrain et surtout Jonathan Ross, le fonctionnaire de l'agence ICE qui a ouvert le feu sur René Good. Son entourage estime qu'ils ont tous, à leur manière et à leur échelle, imaginé ou participé à cette opération et que cette opération migratoire était le résultat de préjugés racistes visant les communautés somaliennes et hispanophones. Il n'y a qu'une chose à faire pour que ça ne recommence pas ailleurs, affirme la famille de René Good, c'est identifier et faire payer les responsables, Simon.
4: Sans les explications de Vincent Souriau, les Nations Unies confirment la mort de 10 civils en Afghanistan. 10 civils en majorité, des enfants tués par des frappes aériennes menées par l'armée pakistanaise dans la nuit de mercredi à jeudi dans le sud et l'est du pays. Islamabad assure avoir visé des terroristes, le Pakistan qui accuse les autorités talibanes afghanes de soutenir un mouvement djihadiste. Enfin, en Angleterre, un londonien aveugle vient de remporter son bras de fer contre le British Museum. L'établissement assure qu'il proposera désormais une visite guidée en audio-description pour observer la tapisserie de Bayeux. Le non-voyant avait menacé le musée d'action en justice, s'estimant victime de discrimination. Voilà, c'est la fin de ce journal. Retour à RFI Soir avec vous, Romain Ouzoui.
13: Merci beaucoup, Simon Marseille, pour ce grand journal du soir sur RFI, 20h, bientôt 15 minutes ici à Paris.
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13: Et donc, on l'a dit, hein, dans ce grand journal du soir, Javier Milei est à Paris jusqu'à samedi. Dans les prochaines minutes, nous appellerons nos confrères de l'hebdomadaire français Le Point qui ont pu s'entretenir avant son déplacement en France avec le président argentin. Il va évoquer sa politique face à une économie qui montre des signes de ralentissement dans son pays. Donc, rendez-vous dans...
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23: C'est l'actualité de ce jeudi 1er octobre par Ludovic. On commence par le décès de Jean-François Lenaille. Celui-ci s'est éteint après une vie dédiée à la préservation et à la transmission du patrimoine écrit et historique. Ancien élève de l'école des Chartes et originaire de Bigorre par sa famille maternelle, cet archiviste et historien passionné a dirigé les archives départementales des Hautes-Pyrénées pendant près de 30 ans, de 1976 à 2005. Érudit exigeant, il plaçait le document ancien et son déchiffrage au cœur de son travail. Son attachement profond au territoire pyrénéen s'est exprimé à travers ses nombreuses publications, notamment en toponymie, mais aussi dans sa pratique personnelle de la montagne et de l'escalade. Directeur général de la revue Pyrénées de 2012 à 2015 et membre éminent de la société Ramon, il défendait une approche concrète du territoire et une écologie fondée sur la préservation des pratiques anciennes. Avec sa disparition, les Hautes-Pyrénées perdent un ardent défenseur de leur mémoire. Ses obsèques sont célébrées ce jeudi 1er octobre à 10h30 en l'église de Tarbes, suivie de l'inhumation au cimetière de Saint-Cernin-des-Rais à Verfeil à 14h. Un hôpital rénové, oui, mais pas à Lannes. À la clôture de l'enquête publique sur l'hôpital commun Tarbes-Lourdes à Lannes, qui avait lieu le 25 septembre 2026, les associations et collectifs opposants, notamment l'association de sauvegarde des hôpitaux et de la santé des Hautes-Pyrénées, expriment un avis très défavorable. Ils ont ainsi déposé plus de 1200 contributions négative, dénonçant un projet néfaste, éloignement des usagers, désertification médicale des centres-villes de Tarbes et Lourdes, surcoûts financiers et artificialisation des sols. Un non-sens pour ces associations qui réclament toujours le maintien et la rénovation des sites hospitaliers existants plutôt qu'un site unique à Lannes. Et puis on peut faire maintenant le bilan du festival pyrénéen de l'image nature qui se déroulait à Cotteret le week-end dernier. Malgré les difficultés d'accès en raison de la présence du pape à Lourdes, le public a bien répondu présent avec au total plus de 7000 visiteurs, dont 480 scolaires qui ont été accueillis le vendredi. Les séances cinéma, mais aussi les conférences ont été largement suivies pendant ces deux jours et les photographes présents avec leur stand se sont déclarés ravis de cette nouvelle édition. Une 13e édition aura donc lieu et nous y serons encore une fois certainement. en plateau comme cette année. Et puis on termine par le salon du livre pyrénéen qui se déroulera à Bagnères-de-Bigorre ces 3 et 4 octobre. Et ce sera sur le thème de la cartographie. Pour cette édition, encore une fois, on sera agréablement surpris de découvrir le dynamisme de ce salon, puisque Binaros, l'association qui l'organise, accueille encore 80 exposants et ils ont même dû refuser du monde. Au programme cette année, exposition donc avec des accrochages de cartes anciennes et contemporaines des Pyrénées, des rencontres sur la cartographie dans les Pyrénées ou sur les cartographies sensibles et radicales, mais aussi des ateliers sur la montagne face aux changements environnementaux le samedi ou le dimanche sur les frontières. Un rendez-vous donc à ne pas manquer ce week-end à l'espace Carépi de Bagnères-de-Bigorre. Et on fera d'ailleurs un sujet aujourd'hui en compagnie de Arnaud de Belfond sur la programmation de ce salon. Voilà pour l'actualité.
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23: Nous approchons du nouveau Salon du Livre Pyrénéen. C'est en effet la 17e édition qui aura lieu ce 3 et 4 octobre 2026 à Bagnères-de-Bigorre. Une année dédiée pour ce salon à la ou aux cartographies, car elles sont plurielles, les cartographies. On va en parler aujourd'hui avec Renaud de Belfond, le président de l'association Binaros, qui fomente ce salon chaque année, donc pour la 17e fois, cette année 2026. Bonjour Renaud.
17: Bonjour Radio Fréquence Luce.
23: La cartographie, on le sait, a d'abord pour fonction de faire la guerre. Alors pourquoi ce choix ?
17: Parce que ça nous est venu comme ça, on s'est dit qu'il y avait pas mal de choses sur la cartographie qu'on n'avait pas croisées encore. Notamment, il y avait eu, il y a quelques années, le livre « Relever la montagne » de Fermigier et Gibert, qui a été publié aux éditions Kern sur la cartographie sur l'histoire un peu de la cartographie des Pyrénées. Donc le lien avec le militaire, ouais, je suis d'accord. De toute façon, on sait que la géographie, ça sert à faire la guerre, d'abord. Je cite mes classiques. Et après, il y a aussi tout le côté cartographie un peu plus, on va dire, plus moderne ou plus alternative ou plus contre-cartographie. Donc, il y avait pas mal de choses aussi là-dessus qui étaient intéressantes à faire. Donc, on a un peu fait ça. Puis, il y a aussi autre chose. Il y avait le tournant un peu que peut avoir la cartographie par rapport à tout ce qui est topo-guide et tout ça. Et tout ce que ça peut entraîner, les nouvelles formes informatiques et à distance de cartographie qu'on peut télécharger par rapport à la pratique de la montagne, mais aussi à la pratique éditoriale. Est-ce que faire des guides, des topo-guides ou des choses comme ça, voilà, quel problème ça pose, quoi. Donc, c'est un peu ça qu'on a voulu croiser. Et aussi, la cartographie est quand même un outil pour les politiques publiques. Donc, ça, c'est le dernier thème qu'on traitera par rapport à la cartographie.
23: Donc, il y a des rencontres autour de cela. La cartographie dans les Pyrénées, dès le samedi, comment représenter et s'approprier, j'imagine, le territoire, avec Philippe Abadi de l'Institut de l'IGN, Institut Géographique National. Il y a aussi cartographier, c'est raconter, cartographie sensible, et radicale et contre-cartographie. Alors, pour les gens qui ne connaissent pas, qu'est-ce que c'est qu'une contre-cartographie ?
17: C'est toutes les cartographies qui sont pas institutionnelles, qui peuvent partir de notre pratique à nous. Donc effectivement, par rapport à ça, on propose 4 ateliers de cartographie sensible avec 3 intervenants différents, ou de contre-cartographie. Il y a plein de noms pour nommer une mouvance comme ça. Et notamment avec Sylvain Guyot, qui est prof de géographie à l'Université de Bordeaux, qui a beaucoup travaillé sur la question des frontières, notamment en Afrique du Sud. Donc essayer de voir un peu la cartographie par rapport aux frontières et comment nous, on appréhende, enfin les gens qui feront l'atelier, comment ils appréhendent les frontières, mais aussi par rapport au réchauffement climatique en montagne.
23: Ouais.
17: On a aussi des choses plus sensibles sur comment on se promène en montagne, qu'est-ce qu'on ressent ou comme ça en cartographie. Et aussi par rapport, donc, avec Aurélia Guy qui nous a fait l'affiche du salon cette année,
23: ouais,
17: qui a été longtemps coordinatrice des bergers d'appui à la pastorale pyrénéenne. J'expliquerai pas tout ce que est la pastorale, mais c'est les bergers qui viennent en aide aux autres bergers par rapport aux problèmes de prédation. Voilà. et qui est plasticienne et qui fait tout un travail sur la cartographie des troupeaux, du chien, du placement du troupeau, du chien, de l'homme par rapport à la montagne, et qu'elle travaille en laine feutrée. Voilà, et donc on fera un atelier avec elle, un atelier un peu long. Mais elle était présente avec un spectacle au Festival de Jazz à Luz avec Laurent Paris cet été.
23: Ah oui, elle sera, ça sera dimanche après-midi.
17: Elle sera aussi chez nous, voilà.
23: Entre 13h et 16h, oui, c'est un assez long atelier.
17: C'est pas un atelier où les gens sont obligés de rester tout le temps, parce que l'étape de la laine feutrée, ça prend un peu de temps. Mais après, il y a du temps où ça trempe, grosso modo, et donc on peut bouger et revenir, voilà. Et c'est un atelier qui prend un peu de temps, voilà.
23: Bon, et puis il va y avoir encore cette année des cafés littéraires. Alors l'année dernière, on avait pu être présent pendant 2 jours, je crois, pour enregistrer ces cafés littéraires, les animer. C'était d'ailleurs très animé, ces cafés littéraires. Il va y en avoir encore cette année. Et je vois, par exemple, à 15h, ce sera l'Atlas de l'imaginaire pyrénéen.
17: Oui, alors on fait une place toute particulière à l'Atlas de l'imaginaire pyrénéen, à Marie Bruno et Bertrand Genier. D'abord parce que le travail qu'ils ont fait notamment avec leur livre précédent sur le chemin des montagnes, que je n'ai plus en tête, sur les représentations plastiques des montagnes et notamment des Pyrénées. Là, ils sont un peu dans la continuité, et donc c'est un peu la classe de l'imaginaire pyrénéen, c'est un peu les images qu'on a sur les Pyrénées. Je pense qu'il n'y a pas beaucoup de gens qui pensent que les moteurs, par exemple, faits par Safran, ex-Turbomeca, ont tous des noms pyrénéens, comme Arbison, Vignemale, ou des choses comme ça. Donc ça rentre dans leur proposition d'imaginaire pyrénéen. Donc ils vont avoir un stand spécial, et on fait un café littéraire avec eux pour qu'ils expliquent leur démarche.
23: C'est vrai que c'est un très beau livre qui est sorti aux éditions du Cairn, me semble-t-il.
17: Non, il est en auto-édition et c'est distribué par les éditions JPET en ce moment.
23: Ah oui, JPET, oui, pardon. Oui, oui. Oui, je suis confondu par un autre élément qui est dans votre programmation. Et je l'ai vu dans une des belles librairies de notre département qui s'appelle Le Square à Lourdes. Et c'est vrai que c'est intéressant parce que ça fait se confronter à la fois des images du patrimoine traditionnel et puis des choses très contemporaines, il y a même de l'art contemporain parfois, et puis des choses du quotidien. J'ai trouvé que c'était un très beau livre.
17: Oui,
23: très bel ouvrage.
17: C'est un ouvrage parce que j'avais vu aussi, mais sous forme de maquette, moi plutôt.
23: D'accord.
17: Parce qu'ils sont venus vous présenter ce printemps, déjà le projet. Et c'est vrai que c'est quelque chose qui donne à réfléchir et qui ouvre à des possibles, quoi. C'est ça qui est intéressant.
23: Oui, oui, c'est pas figé dans une forme de passéisme. C'est ça qui est beau, oui, complètement. Ouais. Et puis, donc il y a beaucoup de. Moi, j'ai envie de parler de tous les gens qui vont être présents. Est-ce qu'il y a toujours autant d'éditeurs? Est-ce que c'est toujours aussi dynamique? On sait que le monde du livre, c'est pas facile. Comment c'est cette année ce salon du livre? Est-ce que vous avez toujours autant de stands?
17: Oui, oui, on est plein, archi plein. Comme l'an dernier, comme les années précédentes, on refuse des exposants qui s'inscrivent un peu tard ou même qui sont dans les délais, mais on n'a plus de place. Donc, on fait un peu à la fin au premier arrivé, en gros. Donc, oui, parce que c'est une question de place. Donc, il y aura 80 exposants au total, à peu près.
23: Ouais,
17: voilà. Mmh. Donc, avec dynamique, avec. 4 librairies cette année, oui, c'est ça. Donc, qui représenteront aussi, ou qui vont avoir plutôt des éditeurs. Donc, la librairie auprès de Pyrène, qui est notre librairie traditionnelle sur le salon du livre, qui va plutôt avoir tous les éditeurs régionaux et les livres régionaux. Mmh. La librairie de Vagabond Immobile, qui, elle, est plutôt, exclusivement à représenter des éditeurs alpins comme Glénat, Paulsen, les éditions du Mont Blanc. Et même cette année, ils auront un beau stock des éditions Zoé, qui sont des éditions suisses. Donc même les Suisses, il y a un salon de livres pyrénéens.
23: Magnifique.
17: Les Suisses, oui. Et la librairie de Bagnères, l'alternative, qui sera plutôt jeunesse bébé. Et la librairie de Tarbes, les Beaux Jours, qui fera plutôt de la littérature, voilà. Après, il y aura plein d'entrecroisements, mais c'est pour simplifier. Et qui, par exemple, aura tous les livres Gallimard, et notamment le livre de Christian Laborde, qui nous fera une lecture le vendredi soir de son dernier livre, La chute de Luis Ocaña dans le col de Menté. Honnêtement, je suis pas du tout vélo, mais à lire, ça donne envie d'aller l'écouter.
23: Et il faut savoir qu'on peut venir aussi avec ses enfants, vous proposer des choses plus spécifiques pour la jeunesse.
17: Voilà, maintenant ça fait 3-4 ans qu'on propose vraiment des choses jeunesse. Alors notamment cette année comme les années précédentes, enfin, un peu sous la même forme, on propose une chasse au trésor qui est en lien avec la cartographie qui a été créée par nos bénévoles Sophie et Claudine. Et aussi tout un certain nombre d'animations autour de la cartographie, mais aussi des lectures bébés, des choses comme ça. Donc vraiment, c'est devenu quelque chose où les gens peuvent venir avec les enfants vraiment beaucoup plus qu'il y a 5-6 ans, quoi. Parce qu'il y a effectivement de l'animation pour la jeunesse et même pour les tout. Voilà. On pense que le livre, il faut qu'on commence à le toucher et à le regarder très tôt. C'est aussi quand même un choix par rapport à l'approche qu'on peut avoir de la lecture.
23: Très bien. Donc c'est le 17e Salon du Livre Pyrénéen. Ça a lieu à Bagnères-de-Bigorre, comme d'habitude, au Carré Pie événement. Et ça commence à quelle heure le samedi ?
17: Ça commence, alors les heures d'ouverture, le samedi c'est de 10h à 19h, avec la remise des prix du livre pyrénéen à 18h30, et le dimanche c'est de 10h à 18h.
23: Eh ben merci beaucoup Renaud de Belfond pour cette présentation, et puis bon courage pour les derniers préparatifs avant l'ouverture ce samedi.
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23: Ce vendredi 2 octobre, c'est une dégradation progressive à laquelle nous allons assister. Avec d'abord un temps sec, encore lumineux le matin, le ciel se chargera ensuite depuis l'Espagne, d'abord sur la crête frontière, puis plus tardivement sur le Piémont. Des pluies instables vont remonter d'Espagne, elles sont nettement plus copieuses du côté de la frontière, de Gavarnie notamment, où elles peuvent donner jusqu'à 20 mm de précipitations. Sur les massifs du Piémont, elles sont anecdotiques, ces pluies ont tendance à s'espacer en soirée. Et pendant la nuit de vendredi à samedi, ce sera sec avec quelques éclaircies. Côté température, les maximales sont en hausse. On aura 23 degrés en basse vallée, 16 degrés à 1500 mètres et 10 degrés à 2500 mètres. Tandis que pour le vent, il sera de sud-sud-ouest, puis sud sur les crêtes, plutôt faible. Un secteur est à sud-est, parfois modéré en moyenne montagne, côté Piémont, avec des vents pouvant atteindre 40 km/h en pointe.
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Bonsoir, bienvenue à toutes et à tous. Belle écoute. Parachute à l'honneur ce soir, la chance d'être illustré par Mike Joyce. Et ce soir et pour quelques émissions à venir. Mike est un designer américain. Ils font le studio New York Stereotype Design en 97. L'affiche est épurée et essentielle. L'affiche est à retrouver sur les réseaux sociaux. On démarre au Portugal avec du boogie.

le morceau 1982 de Gonzaga. Peu d'infos sur l'artiste, du collectage. Ça a retrouvé chez Costa Nova Records. Je vous rappelle l'histoire. Deux Irlandais qui aiment la musique, qui louent une maison dans l'ouest du Portugal. Et la maison est celle d'un ancien DJ qui a plus de matériel pour écouter ses disques. Voilà, les deux lui proposent évidemment de numériser ses galettes préférées. Et on retrouve un chanteur du nom de Luis Vega, mais lui il est brésilien. Voici le projet Bosque Vacio. Le morceau c'est Cambul, et après vous découvrirez celui de Polak, titré Douce, très court.

Polak, c'est un duo italo-polonais. Frank Derkowski à la guitare et Giuseppe Nicoletti à l'électronique. Ce soir, c'était plutôt Frank. Le track, c'était Dus. L'album s'intitule From the Places. Il est sorti cette année, mais épuisé, mais écoutable chez Shimmering Moods Records. Bosque Vacho, c'est également un duo, c'est Lena Lee et Guillermo Guevara, une chercheuse et un professeur. Les deux explorent la syntonie, le fait de s'intégrer instantanément à un environnement musical. Lena travaille sur les perceptions, les topographies, les voix, Guillermo sur le déploiement, les textures. Le track, c'était Kamboul. L'album s'appelle Aves de Naha. Il est paru cette année chez Dinsu Artefact. Projet plus sombre, mais tout aussi immersif, la Kitchen de Fletina, et ensuite ça sera une pièce de Pharao Chromium.

Faro Acromion, c'est le projet du musicien germano-palestinien Ghazi Barakat qui poursuit son engagement de longue date pour la cause palestinienne. Vous venez d'écouter Bar Setik Kusanra. C'est extrait de son dernier disque Chronic from the Arab Cold War. Ça vient de sortir chez Discrépant. Flûte, chant révolutionnaire, doman et trompette. Une musique de résistance et témoignage qui est très belle. Quant à Fetina, c'est une artiste écossaise qui crée des collages bruts et abstraits en utilisant des objets qu'elle trouve, des sons enregistrés de pièces, comme ce soir une cuisine, des bruits d'ambiance, des articles ménagers, des appareils mécaniques. C'est sombre, granuleux et doux. L'album s'intitule Environnement et mécanisme. C'est sorti l'année dernière chez Mahorka. On s'écoute le projet S'entendre et après ce sera un travail commun de Satfen et Console Jammer.

Cette femme, c'est une musicienne anglaise, plutôt IDM breakcore. Console jammer aussi. Le petit morceau entendu, c'était Glass Dress, date de 2021. On l'a découvert, certes un peu tard, mais grâce à Poverty Electronics et à leur super compil qui regorge de pépites. Pas beaucoup plus récent, l'album Gliese 667cc, qui tire son nom d'une planète extrasolaire à 22,7 années-lumière de la Terre. Le morceau, c'était Atmospheric Drag. C'est sorti en 2022 chez Invisible City Records. Jonathan Dizzy et Nicolas Maloney façonnent une musique ambiante et drone. C'est retrouvé sous leur alias S'entendre. On reste dans les profondeurs avec Substack et on décollera juste après avec LVV.

LVV, c'est un producteur de drum and bass brésilien, ultra talentueux. Le track, c'était Jamaican Space Program, extrait du EP Jungle Is Love, paru l'an passé chez Disruptive Records. Stuptak, lui, il est grec, d'Athènes. Le projet existe depuis 2011. Il produit une musique électronique entre techno, ambiante et dub. Le track, c'était Deep Space Revival. Un dernier morceau, voici Sultan Iyega de Nour Yoldas, revu évidemment par Death Disco Disaster.

Parachute 422, c'est fini pour ce soir. Un immense merci à Mike Joyce et au studio Stéréotype qui signe l'affiche de ce soir. Fantastique. Rendez-vous la semaine prochaine, même endroit, même heure. Prenez soin de vous, des bisous.

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1: 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Nous survolons actuellement le 104.9 et vous pouvez admirer Cauterets.
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6: Heure ici à Paris, minuit en temps universel, et c'est l'heure de l'info sur la radio du monde.
7: Jérôme Bastion.
6: À la une de ce journal, rupture des relations diplomatiques entre l'Éthiopie et l'Érythrée, 10 jours après la reprise du conflit entre le gouvernement fédéral éthiopien et les rebelles du Tigré, qu'Addis Abeba estime soutenu par le voisin érythréen. La France insoumise, accusée par une large partie de la classe politique de souffler sur les braises du mouvement lycéen. Près de 2000 interpellations ont eu lieu en marge des blocages rien que ce jeudi et le mouvement s'étend. Le forum économique Choose Outre-mer visant à promouvoir les initiatives économiques dans les territoires ultramarins français avec une mise de fonds de départ de 35 millions du gouvernement attire près de 6 milliards de projets d'investissement au final. Une dizaine de diplomates érythréens ont donc été sommés de faire leurs valises. L'Éthiopie les expulse et au passage ferme leur ambassade à Asmara. Et réponse dans la foulée de l'Érythrée qui annonce rompre ses relations diplomatiques avec son voisin. Le ton est donc brutalement monté moins d'un jour après ces explosions entendues la nuit dernière du côté du quartier général des forces armées fédérales éthiopiennes dans la capitale Addis Abeba. Mais on sait peu de choses sur ces explosions et leur commanditaire, Sofia Namazian.
8: Pour l'heure, aucun bilan n'est disponible. Quant à l'origine de cette explosion, ni les autorités éthiopiennes, ni les groupes anti-gouvernementaux ayant formé récemment une alliance pour renverser le gouvernement d'Abiy Ahmed n'ont communiqué. Malgré le flou autour de cette attaque, voir la capitale de l'Éthiopie ciblée n'est pas anodin, alors que les affrontements ont repris depuis plus d'une semaine dans le nord du pays, dans la région du Tigré, de l'Afar et de l'Amara. Avant ces explosions, le service national éthiopien du renseignement avait interdit hier mercredi tout vol de drones au-dessus et autour de la capitale jusqu'à nouvel ordre. Autre événement, quelques heures plus tard, sans lien établi avec les explosions, ces mesures prises par le ministère éthiopien des Affaires étrangères, l'expulsion de 10 diplomates érythréens accusés, je cite, d'activités constituant une menace directe à la sécurité nationale et la fermeture de l'ambassade éthiopienne d'Asmara, capitale de l'Érythrée. Alors que les autorités éthiopiennes ont accusé récemment 3 pays, le Soudan, l'Égypte et l'Érythrée, de soutenir cette nouvelle alliance anti-gouvernementale composée notamment du Front de Libération du Peuple du Tigré, le TPLF, mais encore le Mouvement National Amara des Fano. Les relations entre Addis Abeba et Asmara sont désormais coupées.
6: Sofia Amazian. En France, près de 2000 interpellations en marge du mouvement des lycéens.